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0: Il est 3h à Zuidcote, 4h à Zanzibar.
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0: Il est 4h à Roscoff et 21h à Valparaiso.
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0: Il est 6 heures à Florence, 7 heures à Sofia.
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1: Il est 5h en temps universel, une heure de plus à Rabat, 7h ici à Paris.
2: Clotilde Dumay.
1: Et dans quelques heures, ce sera le coup d'envoi du premier quart de finale du Mondial de football France-Maroc. Bonjour à tous, on va largement revenir sur ce choc entre les deux nations tout au long de ce RFI matin. Aux côtés des supporters français et marocains, on les écoutera d'ailleurs dans quelques minutes dans votre journal. Bonjour Julien Coquel-Rohem.
3: Bonjour Clotilde, à la une également la canicule qui continue de s'étendre en Europe et notamment en France. 72 départements placés en vigilance orange aujourd'hui. La troisième vague de chaleur en un peu plus d'un mois seulement s'installe jusqu'à la semaine prochaine et inquiète les éleveurs qu'on va entendre dans un instant. À la une également une nouvelle nuit de frappes américaines sur l'Iran et de ripostes de Téhéran dans le Golfe. Donald Trump souffle le chaud et le froid sur la question des négociations. On part aussi au Venezuela où le bilan du double séisme continue de s'alourdir et où la solidarité qui comble encore l'absence de l'État dans les ruines.
1: Un nouveau triste record climatique dévoilé ce matin.
3: Par l'Observatoire climatique de l'Union européenne, le programme Copernicus révèle que l'Europe occidentale a connu le mois de juin le plus chaud de son histoire, et ce n'est pas vraiment une surprise, alors que la canicule de la fin du mois a vu les températures atteindre des niveaux inédits dans plusieurs pays. Le réchauffement climatique causé par l'activité humaine se manifeste cet été plus que jamais sur le continent européen. Une troisième canicule en un peu plus d'un mois s'abat en ce moment, notamment sur la France. 72 départements placés en vigilance orange ce matin et un épisode sévère et durable. Selon Météo France, la France qui a eu à peine une semaine de répit et les conséquences des vagues de chaleur à répétition qui se multiplient notamment pour l'agriculture. Plus de 9000 tonnes d'animaux morts ont été déjà prises en charge par l'État. Les élevages les plus touchés se situent dans le Grand Ouest et tout en essayant de s'adapter, les éleveurs sur place ne cachent pas leur inquiétude. Reportage en Charente, Jeanne Bartoli.
4: C'est vrai que quand la semaine dernière, enfin, il y a 15 jours, ils avaient annoncé les 43 degrés enfin, qu'on a eu. J'étais vraiment inquiet. J'ai dit, mais comment ça va? Les animaux vont réagir?
5: Bertrand Feunier est éleveur porcin à Rouillac, un élevage hors sol, des bâtiments fermés. De quoi inquiéter alors que le dernier épisode de canicule a fait trembler les éleveurs?
4: Oui, un éleveur qui a perdu 17 truies au moment de la mise bas, par des fortes températures, 34 dans les salles et les truies n'ont pas supporté.
5: Bertrand Feunier, lui, n'a perdu que 3 porcelets grâce à un système de cooling, une brumisation qui fait descendre de plusieurs degrés la température à l'intérieur des bâtiments. Et les éleveurs hors sol ne sont pas les seuls à souffrir. Éric Germont est paysan bio à la tête d'un petit cheptel de vaches limousines, un modèle d'élevage qu'il revendique.
6: Je pensais être blindé pour 2050 et on se rend compte que même moi je souffre. On aura quand même une longueur d'avance, on souffrira moins que les autres.
5: Pourtant à 39 degrés à l'ombre, même lui a dû adapter son travail.
6: Mais oui, le matin en fait il faut se lever aux aurores. Quand il fait vraiment chaud, je me lève à 5h30. Puis dès à 6h, je suis dans les vaches pour les manipuler ou les changer de champ. Parce qu'en fait, à cette heure-là, c'est encore frais. Et puis elles sont pas agressives. Mais le souci c'est que on commence tôt le matin, on finit tard le soir, même si l'après-midi je fais une grosse sieste, tranquillement en fait on s'épuise un petit peu.
5: Placé en vigilance orange, le département de la Charente devrait connaître jusqu'à dimanche des maximales supérieures à 40 degrés. Jeanne Bartoli, de retour de Rouillac et Chabanais, RFI.
3: Et la canicule couplée au manque de pluie et au vent chaud qui fait aussi se multiplier les incendies. 7800 hectares ont brûlé en France depuis le début du mois de juillet. Un jeune pompier est mort hier en Savoie alors qu'il combattait l'un d'entre eux. Le Haut Conseil pour le climat affirme à l'instant que la France n'est pas prête face au réchauffement climatique. Il évoque des politiques insuffisantes et la nécessité d'un changement d'échelle.
1: Dans l'actualité également, Julien, une deuxième nuit consécutive de frappes américaines sur l'Iran.
3: 3 morts dans l'ouest du pays selon un média d'État. Et la riposte habituelle désormais de Téhéran dans le Golfe. L'armée américaine affirme avoir visé 90 sites dans le pays, alors que les gardiens de la Révolution affirment avoir répondu par des attaques sur les bases américaines au Koweït et à Bahreïn. Donald Trump a estimé hier que le cessez-le-feu entre Washington et Téhéran était terminé après des frappes imputées à l'Iran sur des navires dans le détroit d'Ormuz. Mais il souffle une fois de plus le chaud et le froid, Vincent Souriau.
7: D'un côté, il y a cette nouvelle salve de frappes violentes le long des côtes iraniennes. Explosion signalée dans au moins deux localités proches du détroit d'Ormuz, ainsi qu'autour de la ville portuaire de Bushehr qui abrite une centrale nucléaire civile. L'armée américaine répète qu'elle tient l'Iran pour responsable des récentes attaques visant des navires commerciaux, après que Donald Trump s'en est pris de manière outrancière hier aux responsables iraniens qu'il a traités d'ordures, de vicieux et de menteurs, menacé de rétablir le blocus maritime et de s'en prendre à des infrastructures civiles. De l'autre, il y a cette porte ouverte très floue à une éventuelle poursuite des négociations. Le président américain écarte une reprise durable des hostilités. Il maintient que l'Iran veut à tout prix conclure un accord et il laisse à son équipe de négociateurs le soin de maintenir le dialogue. Autrement dit, retour à la case départ après l'échec des discussions techniques de Doha il y a 8 jours. Malgré la communication très optimiste de la Maison-Blanche fin juin au moment de la signature du protocole d'accord, il n'y a toujours pas de consensus sur les deux sujets cruciaux que sont le programme nucléaire de l'Iran et le contrôle du détroit d'Ormuz. Vincent Souriau, Washington RFI.
3: Et l'Iran qui continue d'adopter une position inflexible sur le détroit d'Ormuz, il ne sera ouvert que selon des dispositions iraniennes, affirme ce matin le négociateur en chef de Téhéran.
1: Donald Trump qui souffle aussi le chaud et le froid sur l'OTAN.
3: Après avoir maintes fois menacé de la quitter après de nouvelles critiques à Ankara, le président américain a finalement rassuré ses alliés hier en affirmant vouloir rester dans l'Alliance Atlantique. Il a aussi franchi un cap dans son soutien à l'Ukraine en autorisant le pays à produire des missiles Patriot sur son territoire. À l'issue d'une rencontre avec Volodymyr Zelensky, la Russie fustige des décisions irresponsables alors que les 32 pays de l'OTAN ont réaffirmé hier leur soutien à Kiev.
1: C'était il y a tout juste un an à la Maison Blanche.
3: 5 chefs d'État africains, les dirigeants du Libéria, du Sénégal, de la Mauritanie, de la Guinée-Bissau et du Gabon étaient reçus à Washington et Donald Trump vantait devant eux le grand potentiel économique du continent. Leur rencontre s'était concentrée sur des questions de relations commerciales, d'investissement, mais surtout les minerais stratégiques contenus dans le sol de ces pays. Quelles avancées un an après ? Qu'a permis ce voyage ? Alexis Bédu, un accord cadre est en passe d'être signé avec Nouakchott et le Gabon multiplie également les discussions.
8: Le manganèse gabonais est vital pour Washington, dépendant de ce minerai essentiel pour les batteries électriques. S'il n'y a pas eu d'accord global signé, le contact est permanent, nous dit-on. La société américaine Millennial Potash poursuit, elle, son projet de mine de potasse à Mayumba, dans le sud du pays. Côté mauritanien, on se réjouit. Un accord cadre devrait être signé dans les prochaines semaines, c'est ce qu'assure Ahmed Taleb Mohamed, conseiller technique au ministère des Mines de Mauritanie.
9: Les relations avec les États-Unis sont exemplaires. Il y a beaucoup de choses qui se passent entre les deux pays et on travaille sur un cadre de coopération dans le domaine minier. On s'oriente beaucoup plus vers ces minéraux stratégiques, ces minéraux du futur, c'est le lithium, les terres rares.
8: Au Libéria, la marotte américaine, c'est le Liberty Corridor, un chemin de fer qui permettrait l'acheminement du fer guinéen des monts Nimba vers le port de Buchanan au Libéria. Mais le projet porté par la société américaine Ivano et semble patiner. Le Sénégal est toujours en cours de rédaction de son nouveau code minier. Aucune annonce majeure avec les États-Unis. En Guinée-Bissau, le dossier central, c'est le pétrole. Le producteur américain Chevron a acquis il y a quelques mois deux nouveaux permis d'exploitation offshore.
3: Alexis Bédu.
1: Ils sont les derniers Africains en lice à la Coupe du Monde de football. Les Lions de l'Atlas défient ce soir les Bleus.
3: Le Maroc face à la France en quart de finale du Mondial. 4 ans après avoir perdu 2-0 face aux Bleus en demi. Le sélectionneur marocain Mohamed Wahbi l'assure aujourd'hui. Ils joueront ce match le couteau entre les dents. Et la détermination n'est pas moindre chez les supporters marocains qui seront ce soir en tribune à Boston. Frédéric Suto les a rencontrés.
10: On se voit à tous les supporters du Maroc ici. On s'est donné rendez-vous. Parce que pour nous, les supports du Maroc, c'est très important.
11: Ils se sont donné rendez-vous au Boston Common, le plus ancien parc de la ville et même des États-Unis. Des supporters marocains dans toutes les allées en cette fin d'après-midi. Des drapeaux rouges et verts, retrouvailles et répétitions générales avant le match de ce jeudi.
12: Je l'ai vu tous les matchs, sauf que Haïti et l'Hollande.
13: Moi, j'étais à Houston et j'ai abandonné mon billet d'avion et je suis venu à Boston.
11: Il y a ceux qui viennent du Canada ou qui vivent ici aux États-Unis et il y a tous ceux arrivés le matin même du Maroc. 12 vols spéciaux ont été affrétés.
14: exceptionnels qui font de Casablanca à Boston. On est venu, le vol était rempli.
15: Et comment vous avez été choisi? Enfin, comment ça se passe quand on est au Maroc et qu'on veut venir?
14: C'est premier arrivé, premier servi. Oh, arrête de parler de parfum.
11: Le soleil décline, gardez des forces pour le match, c'est l'heure des pronostics.
16: 1-2-1 pour le Maroc ou 3-2 pour le Maroc?
17: Mon souhait, c'est que Mbappé, Dembélé et Olise ne soient pas en forme.
11: Frédéric Suteau, Boston, RFI.
3: France-Maroc, premier quart de finale de cette Coupe du Monde à partir de 20h, temps universel, match à suivre en direct et en intégralité sur RFI si vous nous écoutez en Afrique.
1: En attendant, il est 1h10 à Caracas, le Venezuela continue de compter ses morts.
3: Deux semaines après le double séisme qui a frappé le pays, les chiffres officiels font état désormais de 3 811 décès, le nombre de disparus oscille entre 10 000 et 50 000 selon les estimations. Deux semaines après, le manque d'action des autorités est toujours critiqué et c'est pour l'instant sur la solidarité qu'il faut toujours compter, notamment pour se faire soigner. Alice Campagnol.
18: Maribel Sanchez est chirurgienne esthétique à Caracas. Depuis le tremblement de terre, elle a abandonné sa clinique et tous les jours, elle vient dans ce quartier où plusieurs tours se sont effondrées.
19: Votre tension est un peu élevée. Cherche-moi le captopril dans les antihypertenseurs. Il y a beaucoup d'hôpitaux de campagne qui ont vraiment de tout, c'est vrai. Mais les gens ne vont pas abandonner les lieux. Ils ont leurs proches ici, enterrés sous les débris. Donc, ou bien les médecins, nous venons sur place, ou bien les patients décompensent.
18: Le coffre de son 4x4 fait office de pharmacie. Elle a installé une table en plastique, deux tabourets et les patients défilent. Les besoins sont grands pour toutes les familles qui organisent désormais leur vie dans la rue face aux ruines.
19: Aujourd'hui, par exemple, nous avons eu des patients déshydratés, extrêmement affaiblis, des problèmes de peau dus au soleil ou à la gale, à cause des conditions dans lesquelles ils vivent et ils dorment, ou à cause des habits qui leur ont été donnés.
18: Si la solidarité des Vénézuéliens pallie pour le moment l'absence de l'État, Maribel et tous les volontaires devront bientôt retourner à leur vie quotidienne. Alice Campagnol, Caracas, RFI.
3: Et pour financer la reconstruction, la présidente par intérim du Venezuela, Delcy Rodriguez, annonce de son côté avoir demandé au roi Charles III le dégel de quelques 30 tonnes d'or vénézuélien visé par des sanctions et bloqué dans les réserves de la Banque d'Angleterre.
1: Enfin, l'actualité politique en France et ce flou persistant à gauche de l'échiquier.
3: Alors qu'à gauche, Jean-Luc Mélenchon reste le seul à s'être vraiment lancé, les autres partis peinent toujours à s'accorder sur leur stratégie. À un an de la présidentielle, le Parti Socialiste va tenter d'avancer aujourd'hui avec un vote des adhérents, Charlotte Urien-Tomaca.
20: Faute d'accord sur les règles de désignation du candidat pour 2027, les militants socialistes tranchent ce jeudi. Deux options s'offrent à eux. Olivier Faure défend une primaire ouverte aux militants du PS, de place publique et aux sympathisants, moyennant la somme de 2 euros. Boris Vallaud et Nicolas Mayer-Rossignol plaident eux pour un vote réservé aux seuls militants socialistes et au parti du pôle socialiste. Le principal désaccord porte donc sur le corps électoral. Plusieurs socialistes sont déjà candidats, comme Jérôme Guedj, Philippe Brun ou Karim Bouamrane. Olivier Faure, lui, entretient le suspense. Si le vote des militants lui donne raison, le premier secrétaire du PS pourrait alors se jeter dans la bataille. À noter que le vote a lieu de 17h à 22h, au moment où sera donné le coup d'envoi du quart de finale de la Coupe du Monde entre l'équipe de France et le Maroc, et il sera impossible de voter à distance.
3: Charlotte Urien-Tomaca avec Clotilde, que ce soit pour ce vote ou pour le match de ce soir, je ne vous demanderai aucun pronostic.
1: Il vaut mieux. Merci beaucoup, Julien Coquelorem. 5h13 en temps universel et ce dilemme donc aujourd'hui pour les binationaux France ou Maroc, l'une de ces deux nations en tout cas sera qualifiée pour la demi-finale du mondial de football. Une partie de la diaspora marocaine est de retour au pays pour vibrer avec les Lions de l'Atlas, peu importe finalement l'issue du match.
21: On ne peut pas être perdant, on est quand même derrière le Maroc et on aime aussi la France. Donc
22: là on est sur un match vraiment frère avec une énorme notion de respect, de fraternité et d'union. Et finalement, peu importe l'issue de ce match.
1: Voilà, reportage à Casablanca dans le prochain journal Afrique, ce sera dans un gros quart d'heure. On va analyser ce match d'un point de vue sportif évidemment, mais aussi d'un point de vue économique avec Stéphane Genest. Ce sera dans une heure, ce mondial qui devient par ailleurs de plus en plus politique. Ça, on en parlera avec Guillaume Nodin juste avant le prochain journal international. L'actualité, c'est aussi la fin du sommet de l'OTAN et Donald Trump qui baisse peut-être d'un ton avec ses alliés. Bonjour Arnaud Pontus.
0: Bonjour Clotilde, bonjour à tous.
1: Après les dernières déclaration du président américain, vous ferez réagir à votre invité Muriel Domenac, ancienne ambassadrice de France auprès de l'OTAN.
0: Et oui, il y avait beaucoup d'amour dans la pièce, beaucoup d'unité a osé le président américain à l'issue de ce sommet de l'OTAN. Et pourtant, quelques heures plus tôt, Donald Trump n'avait pas ménagé ses alliés en disant ne pas être content de l'OTAN, qu'il ne l'a pas aidé en Iran, pas content de l'Espagne non plus, menacé de guerre commerciale, pas content de ne pas avoir pu prendre non plus le Groenland. Au-delà des déclarations et ce qu'elles disent de l'état de l'Alliance Atlantique, on demandera à Muriel Domenac ce qu'elle retient de ce rendez-vous. L'OTAN est-elle plus forte ou affaiblie? Les réponses tout à l'heure de celle qui fut ambassadrice de France auprès de l'OTAN de 2019 à 2024.
1: Rendez-vous vers 6h20 temps universel, 8h20 heure de Paris. Et puis notre autre invité dans RFI Matin, c'est un défenseur des droits de l'homme à Lyountin pour parler de Fonny Kemenge et Mamadou Biloba, ces deux figures de la société civile guinéenne disparues depuis 2 ans, jour pour jour. Rendez-vous dans un peu moins d'une heure pour en reparler. Et je vous le disais, ce sera le premier quart de finale de ce mondial. France-Maroc affiche qui devrait encore attirer des millions de téléspectateurs et aussi de nombreux clients dans les bars. Alors pour rester vigilant et limiter les violences sexistes et sexuelles pendant ces matchs, l'association Her Game 2 se mobilise et propose aux établissements des dispositifs de signalement et de prévention des agressions. On compte 43 lieux partenaires en France dans une douzaine de villes, y compris à Paris. Reportage d'Oriane Gendreau dans l'un de ces bars.
2: Sur la petite place du super coin, on retrouve presque autant d'hommes que de femmes. À l'intérieur, face à l'écran géant, Philomène et son amie regardent les dernières minutes de la première mi-temps face à l'écran géant. Le bar a été pensé pour prévenir au mieux les agressions sexistes.
4: Il y a beaucoup de messages de prévention sur le mur, il y a beaucoup de stickers, des messages aussi sur la manière de réagir face aux violences sexistes et sexuelles, sur le fait qu'on te croit quand t'as été agressé, sur les bonnes manières de réagir, les bons réflexes à adopter, les personnes à prévenir et les comportements à adopter. Et ça, je trouve ça plutôt bien. En fait, quand je suis venu dans ce bar la première fois il y a une semaine, et quand j'ai vu ces messages-là sur le mur, je me suis dit « Ah cool, c'est un bar dans lequel je reviendrai, je pense ».
2: Philomène a 34 ans, elle suit les Coupes du Monde depuis la toute première étoile de la France en 1998. Alors des comportements macho pendant les matchs, elle en a vu.
4: Je pense que je suis un peu en permanence mal à l'aise avec trop d'hommes autour de moi, mais par contre dans un bar où il y a du foot, c'est une tendance qui s'accentue parce que en fait ils prennent beaucoup de place, ils font beaucoup de mouvements avec leur corps, ils sont très tactiles et puis aussi ils nous traitent différemment. Ah, ils passent devant la table, ah, ils nous font des commentaires. C'est vraiment une autre attitude que si des meufs étaient avec nous, ils sont beaucoup plus bruyants.
2: Pour Claudia, une des gérantes du bar, participer au dispositif Her Game 2 allait de soi. 40% des supporters de football sont des femmes et pourtant dans son bar, lors des matchs, il y a essentiellement des hommes.
23: Moi je suis supportrice du PSG depuis des années, on n'a jamais eu de problème dans le bar mais c'est vrai que c'est plutôt masculin et je sais qu'il y a des problèmes parfois et je trouve complètement normal qu'on intervienne en fait, que les patrons et les serveurs soient sensibilisés à ça et puissent intervenir au besoin parce que les femmes ne sont pas des enfants, donc on attend toujours, nous c'était déjà le cas avant, si on voit que le ton monte, on attend de voir ce qui se passe avant d'intervenir. Mais bien sûr que c'est normal.
2: Elle est devenue partenaire de l'association il y a seulement un mois. Her Game 2 lui a donné des outils pour prévenir les violences.
23: Ils nous ont donné des documents déjà en affichage. Donc il y a la présentation de l'asso, le contact, parce que si jamais ça va loin, ils peuvent accompagner les personnes, les victimes. Et une fiche, la France a marqué, et une fiche qui présente aussi comment procéder en fait, parce que c'est vrai qu'on peut se sentir démunis. Donc ils ont plutôt donné des outils pédagogiques à l'attention des serveurs que l'on affiche aussi.
2: L'association forme aussi les clubs, les personnels de stade et les groupes de supporters pour faire évoluer les mentalités.
1: Alors, ces violences sexistes et sexuelles, elles ne se constatent pas que dans les bars pendant les compétitions de football, elles augmentent aussi dans les foyers. Une étude publiée en 2014 par l'Université de Lancaster était consacrée aux signalements collectés dans le nord-ouest de l'Angleterre lors des Coupes du Monde 2002, 2006 et 2010. Et elle montrait une hausse des violences conjugales les soirs de match de la sélection anglaise, une hausse de 38% en cas de défaite, de 26% en cas de victoire ou de match nul. Plusieurs campagnes de prévention ont donc été mises en place cette année, Oriane Gendreau, pour sensibiliser à ce phénomène.
2: The Other Kickoff, l'autre coup d'envoi, c'est le nom donné à cette campagne de prévention anglaise apparue au début du mondial. Une métaphore pour désigner le retour des conjoints violents à la fin du match et les violences conjugales qui s'ensuivent en cas de défaite de son équipe. Au Mexique, au Canada et aux États-Unis, les trois pays hôtes de la Coupe du Monde, une campagne internationale a également été mise en place pour alerter et orienter les victimes. En moyenne, les violences conjugales entre partenaires atteignent leur pic 8 à 10 heures après les matchs. Si les associations féministes alertent sur cette hausse des violences, elles rappellent que le football n'est qu'un prétexte et que les coups donnés après un match surviennent dans des couples dans lesquels la violence existe déjà. Elles appellent à une plus forte sensibilisation des hommes tout au long de l'année.
1: Les précisions d'Oriane Gendreau pour ce dossier avant donc le début des quarts de finale de ce mondial de football. France-Maroc dès 20h, temps universel, je vous le rappelle, c'est à suivre sur nos antennes africaines. Et on va évidemment en reparler tout au long de cette journée. Le relatif changement de ton de Donald Trump, le président américain qui joue finalement l'unité avec ses alliés de l'OTAN à l'issue d'un sommet à Ankara, même si les propos côté américain témoignent encore régulièrement d'une certaine dissension avec les autres membres de l'Alliance, à tel point d'ailleurs que les Européens commencent à réorganiser leurs armées. En Allemagne notamment, dès la fin février 2022, le chancelier de l'époque Olaf Scholz annonçait déjà devant le Bundestag un changement d'époque pour l'armée allemande. Branle-bas de combat pour la Bundeswehr, extrait d'un grand reportage de Nathalie Versieux qu'on vous propose de réécouter sur notre antenne ce jeudi.
5: 1h du matin, le dernier métro vient de quitter la station de Jungfernheide à l'ouest de Berlin. Le sous-sol de la capitale est désormais aux mains de la Bundeswehr qui se livre ce jour-là à un tout premier entraînement de défense des dédales du sous-sol de la capitale. Détonation, appel à l'aide, le scénario de cette opération baptisée Bollwerk Berlin ou Rempart de Berlin, un convoi transportant des soldats vient d'être attaqué peu avant son entrée en gare. Il y a des otages, des blessés, des saboteurs toujours sur le site. Les soldats, une cinquantaine au total, cagoulés et lourdement armés, sautent du quai sur les voies, s'engouffrent dans le tunnel. L'exercice est une révolution pour la Bundeswehr, à qui la Constitution interdit toute intervention sur le sol allemand, hors catastrophe naturelle ou état d'urgence. Le sergent-major Marco, responsable de la manœuvre de Jungfernheide.
6: L'avenir nous dira dans quelle mesure ce scénario est réaliste. Moi, je suis d'avis que nous devons être préparés à toute éventualité, surtout ici, dans le métro de Berlin. C'est pourquoi, personnellement, je trouve très important que nous nous entraînions exactement à cet endroit.
5: Il est entre-temps 3 heures du matin dans le métro de Jungfernheide. Les assaillants sont neutralisés. Les blessés fictifs de l'entraînement, une quinzaine d'hommes, reçoivent les premiers secours couchés à même le sol de la gare. L'heure d'un premier bilan pour le sergent-major Marco.
6: L'exercice s'est très bien passé, je trouve. Mes hommes se sont comportés de façon très professionnelle. Chacun savait ce qu'il avait à faire.
1: Voilà un extrait de ce grand reportage de Nathalie Versieux à écouter en entier sur RFI à partir de 17h10 temps universel. C'est un projet destiné à relier par voie fluviale la région parisienne à la Belgique et aux Pays-Bas. Nouvelle mobilisation aujourd'hui des opposants contre le canal Seine-Nord-Europe. Et c'est la question d'environnement du jour, Florent Guignard. Ce canal est-il vraiment indispensable ?
7: C'est en tout cas un de ces projets pharaoniques par lesquels l'homme entend marquer sa trace, modifier la nature et les paysages au nom du développement économique. Un projet controversé, critiqué pas seulement par les mouvements écologistes. La Cour des comptes, par exemple, toujours très vigilante sur la dépense publique, elle s'inquiète d'une facture qui pourrait atteindre les 10 milliards d'euros. Il s'agit de creuser un canal de 107 km de long et 50 mètres de large, un projet essentiellement soutenu par les élus locaux et en premier lieu par le président de la région des Hauts-de-France, le nord de la France, Xavier Bertrand, qui jure qu'il s'agit d'un projet écologique.
8: La transformation de la région se fera en tenant compte de ce qu'est ce nouveau défi climatique. Et c'est donc la décarbonation. Décarbonation et logistique, c'est le canal Seine-Nord-Europe.
1: Alors est-ce que ce projet de canal permettrait vraiment de décarboner le transport ?
7: En tout cas, c'est l'argument principal de ses partisans. Utiliser les voies fluviales plutôt que la route et les camions pour transporter les marchandises entre la région parisienne et les ports d'Anvers en Belgique et de Rotterdam aux Pays-Bas. Notons qu'il existe déjà un moyen de relier par voie fluviale la région parisienne à un grand port, c'est la Seine, tout simplement, entre Paris et Le Havre. Et elle, elle a le mérite d'exister. Les adversaires du canal dénoncent en fait un projet très 20e siècle. On va écouter Valentin, il ne veut donner que son prénom, porte-parole des soulèvements de la Terre et du collectif contre ce méga canal.
9: Il est dans une logique d'exportation, de mondialisation, qui n'est plus pertinente au moment du dérèglement climatique, puisqu'on est quand même dans l'idée normalement de plus relocaliser, éviter qui est plus de CO2, etc. Le transport maritime n'est pas propre, il se base sur du fuel, enfin voilà, des choses qui sont problématiques écologiquement parlant.
1: Et ce ne sont pas les seuls arguments environnementaux, hein, Florent.
7: Et non, quand on touche à la nature, ça fait forcément des dégâts. Est-ce que le jeu en vaut la chandelle ? Non, répond Valentin.
9: Ça va être 10 fois le tunnel sous la Manche en termes de déblé. Il va en prendre plus de 3300 hectares d'emprise de terres agricoles et de terres humides, menacer 300 espèces protégées. Il va y avoir la création d'une méga bassine parce qu'ils pensent que le canal ne va pas rester en eau vu de la sécheresse. Donc il y aura une méga bassine qui va faire plus de 22 fois celle de Sainte-Soline.
7: Sainte-Soline, la méga bassine dont on vous a beaucoup parlé, destinée à l'irrigation de l'agriculture. Sauf que là, ce serait juste pour faire circuler d'énormes porte-conteneurs.
1: Alors, c'est pas la première fois qu'un projet de canal suscite la controverse en France.
7: Et non, il y a eu le canal Rhin-Rhône, un long serpent de mer, si j'ose dire. Il avait été finalement enterré en 1997 au nom de la gauche plurielle. C'était une des conditions des écologistes pour participer au gouvernement Jospin. Canal abandonné faute de financement et pour sauver la biodiversité. Mais aujourd'hui, ce serait pour sauver le climat qu'on construirait le canal Seine-Nord-Europe. Et on appellerait ça du greenwashing.
1: La question d'environnement avec Florent Guignard. Allez, dans quelques minutes, l'actualité africaine. Mais juste avant, un titre 100% camerounais, NG Body. C'est dans le dernier album des Berry Boys Club, le collectif qui a travaillé sur ce titre avec un autre artiste camerounais, un loco. C'est le choix des programmateurs de RFI pour ce matin.

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0: Qu'est-ce qui va m'arriver maintenant ?
1: Demanda l'homme.
0: Maintenant,
1: répondit le démon d'une voix chargée, ni de chagrin, ni de plaisir, juste d'une terrible et plate résignation.
0: Tu vas être torturé.
1: Combien de temps ?
0: La lettre secoua la tête sans répondre.

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2: Clotilde Dumay.
1: Le journal international. Bonjour Gaëtan Plenel.
3: Bonjour Clotilde, bonjour à tous.
1: En Iran, l'inhumation de l'ayatollah Ali Khamenei repoussée de quelques heures après une nouvelle nuit de frappes américaines dans le pays.
4: On est à Mashhad, là où aura lieu la cérémonie et où une grande foule s'est rassemblée dès hier. Un pays de moins dans la liste américaine des pays soutenant le terrorisme, la Syrie. L'annonce a été faite hier en plein sommet de l'OTAN à Ankara. Un sommet au cours duquel Donald Trump a fait part de son intention d'autoriser l'Ukraine à fabriquer elle-même des missiles patriotes. Dans ce journal également, 2 ans depuis la disparition de Fonike Mengue et Biloba en Guinée. Le football, le début des quarts de finale du Mondial, France-Maroc ce soir, et puis la canicule en France qui s'invite au Festival d'Avignon.
1: Les funérailles auront duré 6 jours à travers l'Iran et même l'Irak.
4: Mais c'est bien en Iran qu'elles s'achèvent ce jeudi à Mashhad, au lieu du chiisme dans le nord-est du pays, la ville de naissance du guide suprême Ali Khamenei, et c'est là qu'il sera inhumé tout à l'heure. Mais un petit peu plus tard que prévu, cérémonie reportée à 14h heure locale, sans raison officielle avancée pour l'instant. Mais ce report, il intervient après une nouvelle nuit de bombardements américains qui ont provoqué notamment une suspension de la liaison ferroviaire entre Téhéran et Mashhad, justement. Ça pourrait donc réduire l'affluence à laquelle les autorités disaient s'attendre pour ces obsèques. Elle parlait de 15 millions de personnes. Reste qu'une partie de la foule s'est bel et bien rassemblée dès hier. Une foule qui pleure et qui crie sa colère, son envie de vengeance. Reportage de notre envoyé spécial à Mashhad, au milieu des chants religieux, des portraits de martyrs, des drapeaux iraniens et des bannières à la gloire de la résistance. Sami Boukhelifa.
5: Mausolée de l'imam Reza à Mashhad, au lieu de la spiritualité chiite. C'est ici qu'est enterré ce jeudi Ali Khamenei, l'ancien guide suprême iranien, tué le 28 février dernier dans une frappe israélo-américaine.
6: Je m'appelle Madame Maliki. Nous sommes ici pour notre guide suprême, notre martyr, pour nos enfants tués durant la guerre, pour nos chefs militaires. Et nous sommes ici pour protester contre ces maudits Américains et Israéliens qui ont assassiné ce que nous avons de plus précieux, notre jeunesse. Nous réclamons aussi vengeance pour la mort de notre être cher, le père de notre nation.
5: Bonjour, comment vous vous appelez ?
7: Mahdi Hassan.
5: Et qu'est-ce que vous ressentez à venir ici pour l'enterrement de votre guide suprême ?
8: Je suis à la fois heureuse d'être ici et triste en même temps. J'aimerais que ces funérailles se poursuivent indéfiniment pour toujours sentir la présence de notre guide et porter son deuil.
5: Et comment vous vivez cette reprise des bombardements en pleine semaine de funérailles ?
8: Ça vous surprend de la part des gens à qui nous avons affaire ? Ces gens qui nous bombardent n'ont pas une once d'humanité en eux.
5: La foule crie « Mort à l'Amérique, mort à Israël ».
8: Moi, en tant que jeune iranienne, comme mes nombreux amis, nous sommes prêts à tout pour soutenir la République islamique. Nous sacrifierons notre sang, notre vie, notre famille, tout ce que nous avons pour l'Iran.
4: Et selon les médias iraniens, 3 personnes ont perdu la vie cette nuit dans les frappes américaines que j'évoquais et qui ont visé quelques 90 cibles dans le pays. Le président américain menace de frappes bien pire encore si des navires continuent à être pris pour cible dans le détroit d'Ormuz. De son côté, l'Iran a répliqué en attaquant des bases américaines au Koweït et à Bahreïn. Soyons clairs, si vous frappez, vous serez frappé, prévient le négociateur iranien qui ajoute que le détroit d'Ormuz ne sera ouvert qu'en vertu de modalités iraniennes et non sous la pression des menaces américaines.
1: Et tandis que les relations avec l'Iran se tendent donc encore un petit peu plus, celle entre les États-Unis et la Syrie, elle semble continuer à se détendre.
4: Les présidents des deux pays se sont rencontrés hier à Ankara, en Turquie, en marge du sommet de l'OTAN, et Donald Trump a confirmé une inflexion politique majeure. Les États-Unis vont retirer la Syrie de la liste des pays soutenant le terrorisme sur laquelle elle figurait depuis 1979. Et ça va avoir des effets très concrets, sortie de l'isolement économique, dégel des avoirs financiers, levée des sanctions automatiques visant les pays tiers aussi qui commerçaient avec Damas. Correspondance depuis Washington de Vincent Souriau.
9: D'après l'administration Trump, ce geste va libérer le commerce et les investissements internationaux, donner une chance à la Syrie de se reconstruire et ouvrir un nouveau chapitre pour le peuple syrien. La diplomatie américaine salue en particulier les mesures antiterroristes prises par la présidence syrienne depuis l'accession opposition au pouvoir d'Ahmed al-Sharaa. À partir de maintenant, la balle est dans le camp du Congrès américain qui a 45 jours pour examiner ce retrait. Certains élus demandent plus d'efforts, plus de représentation des femmes et des minorités dans les instances gouvernementales en Syrie. Mais sauf surprise, ils ne devraient pas s'opposer à la levée de ces sanctions. Les États-Unis ont beaucoup à y gagner car plusieurs entreprises américaines comme Chevron ou ConocoPhillips sont déjà sollicitées pour réhabiliter les champs gaziers syriens, lancer des forages pétroliers et reconstruire les réseaux électriques dans l'ensemble du pays. Vincent Souriau, Washington RFI.
4: Et Donald Trump n'a pas tari d'éloges hier à Ankara au moment de parler de son homologue syrien. Il fait un travail incroyable pour unifier la Syrie, a-t-il dit.
1: Le président américain qui décidément était de bonne humeur hier au sommet de l'OTAN.
4: Il y avait beaucoup d'amour dans la pièce, tout était magnifique, dit-il. C'était pas gagné, lui qui se montre pourtant plutôt critique envers l'alliance transatlantique. L'OTAN qui, dans sa déclaration finale, dit affirmer son soutien indéfectible à l'Ukraine, dont le chef de l'État était présent. Volodymyr Zelensky était venu réclamer à ses alliés une augmentation de leur livraison de missiles Patriot, indispensable pour intercepter ce balistique lancé par la Russie. Et bien mieux que ça, Zelensky repart avec l'autorisation d'en fabriquer directement en Ukraine. Je dis mieux que ça, mais c'est discutable parce qu'en réalité, cette bonne intention en apparence pourrait être longue à voir le jour, Franck Alexandre.
2: Deux types d'armes font actuellement cruellement défaut aux forces ukrainiennes, des systèmes de défense solaire Patriot pour protéger les villes bombardées par des missiles russes chaque nuit ou presque, et une artillerie roquette pour frapper dans la profondeur du dispositif militaire russe. Les redoutables roquettes ATACMS américaines seront donc produites sous licence par Rheinmetall, le géant de l'armement allemand. Quant aux missiles solaires Patriot, faites-les vous-même, a lancé le président américain à son homologue ukrainien, mais fabriquer ces missiles de haute technologie en Ukraine ne sera pas une mince affaire, nuance Léo Peria-Peigné, chercheur à l'IFRI.
3: Dans quelle temporalité se réalisent ces choses-là? Se mettre à produire des Patriotes, se mettre à produire des ATACMS, c'est vraiment pas si simple. Il faut adapter des usines, il faut surtout adapter des chaînes d'approvisionnement. On n'est pas sur quelque chose qui se fait en entour de main. On voit les difficultés déjà que l'industrie européenne a eu à monter en cadence sur des objets plus simples. Mais alors là, commencer à produire des objets entre guillemets nouveaux, c'est encore un autre challenge.
2: Produire des missiles Patriot made in Ukraine prendra du temps, mais ce qui est dit est dit, et le notable changement de pied américain à l'égard de l'Ukraine a les atours d'une inflexion stratégique.
4: Franck Alexandre.
1: En football, Gaëtan, l'heure de la revanche a sonné pour les Lions de l'Atlas.
4: En 2022, le Maroc était devenu la première nation africaine à se qualifier en demi-finale d'un mondial masculin de football. Puis la France avait mis fin à ce beau parcours. Eh bien, les deux équipes se retrouvent ce soir, cette fois en quart de finale. L'heure de la revanche, on le disait, l'heure du choix du cœur aussi pour les quelques 1,5 million de Français d'origine marocaine. Oriane Gendreau.
7: Abdallah est né en France, dans une famille marocaine. Fan de football, il suit assidûment les équipes des Bleus et des Lions de l'Atlas depuis des années.
10: Pour la CAN, j'ai été derrière le Maroc et pour l'Euro, j'étais derrière la France. Et j'ai le même sentiment l'un pour l'autre.
7: Pour cette Coupe du Monde, comme celle de 2022, ces deux équipes de cœur s'affrontent dans un match décisif. Si d'habitude il ne prend pas parti, cette année il va supporter les Lions de l'Atlas comme presque toute sa famille.
10: Je pense qu'il faudrait qu'il puisse gagner juste une fois, ne serait-ce que pour montrer aussi qu'il y a des nations africaines qui sont capables aussi de tenir des grosses équipes européennes comme la France.
7: D'autant que la France a déjà deux Coupes du Monde et le Maroc aucune. Nabil, marocain du côté de son père et français du côté de sa mère, ne veut pas s'avouer vaincu. Il est très fier du parcours de l'équipe marocaine qu'il suit avec son père.
11: Sur le papier, quand même, l'équipe de France est très très forte. Nous, on veut y croire. On pense qu'aucun match n'est joué avant que les 90 minutes ou les prolongations se terminent. Je pense que ce qui est important de retenir du parcours du Maroc dans cette Coupe du Monde, c'est le travail fait vraiment dans le fond et le fait que maintenant, c'est une équipe qui arrive en demi, qui arrive en quart de Coupe du Monde facilement sans que ce soit un exploit, quoi.
7: Si le Maroc perd, le jeune homme s'engage quand même à soutenir avec la même ferveur l'équipe française pour faire plaisir à sa mère.
4: France-Maroc à partir de 20h en temps universel à suivre en direct sur nos antennes africaines.
1: On en reparle dans un instant dans le journal des sports. En attendant, c'était il y a 2 ans, jour pour jour, en Guinée. Deux figures de la société civile étaient enlevées par des hommes armés à Conakry.
4: Fonike Menge, coordinateur du Front National pour la défense de la Constitution, et Mamadou Biloba, responsable de la mobilisation du FNDC et coordinateur national de Tournons la page Guinée. Depuis, les autorités nient les détenir et aucune enquête indépendante correspondante n'a permis de les retrouver. On ne sait pas où ils sont, on ne sait pas s'ils sont toujours en vie. Leur famille, mais aussi l'ONU, Human Rights Watch, Amnesty International, Tournons la Page et plusieurs autres organisations dénoncent une disparition forcée et continuent d'appeler à faire toute la lumière sur ce qui s'est passé. Retour sur ce qui est devenu l'un des dossiers les plus sensibles de la transition guinéenne avec Florence Maurice.
12: Le début de l'affaire est connu. Le 9 juillet 2024, vers 23h, des hommes cagoulés et lourdement armés font irruption au domicile de Fonike Mengé à Conakry. Le coordonnateur du FNDC est emmené avec Mamadou Biloba et un troisième militant, Mohamed Sissé. Ce dernier est relâché le lendemain. À sa sortie, il affirme que les trois hommes ont été conduits sur l'île de Kassa, où ils auraient été interrogés et torturés avant d'être séparés. Depuis, plus aucune nouvelle de Fonike Mengé et de Biloba. Dès ce mois de juillet 2024, le Haut Commissariat des Nations Unies aux droits de l'homme demande aux autorités guinéennes de révéler où se trouvent les deux hommes ou de les traduire en justice. Deux ans plus tard, aucun juge d'instruction n'a été désigné pour enquêter sur leur disparition et les autorités nient toute implication. En France aussi, des démarches ont été menées dès 2024. Les épouses des deux militants y ont déposé une plainte pour disparition forcée visant notamment le président Mamadi Doumbouya. Pour le réseau Tournons la Page, le sort de Fonike Mengé et Biloba est emblématique d'une tendance plus large. Dans son dernier rapport publié il y a quelques jours, le réseau dénonce, je cite, une épidémie d'enlèvement en Guinée depuis 2024 dans un climat d'impunité.
4: Et les avocats français des épouses des deux militants annoncent une conférence de presse à Paris ce jeudi à 11h heure de Paris.
1: Un Paris où le mercure continue de grimper.
4: Comme dans le reste de la France, et ce sera encore le cas dans les prochains jours, nouvelle canicule, la troisième de l'année déjà. Et celle-ci, elle tombe en plein festival d'Avignon dans le sud du pays, le plus grand festival de théâtre au monde. Forcément, ça demande un petit peu d'adaptation pour les organisateurs et pour les spectateurs. Un reportage de Muriel Mahalouf.
13: Avignon, ça reste Avignon, donc voilà, on profite quand même avec la chaleur, mais il faut faire attention.
14: À Avignon, il faut désormais composer avec la chaleur. Les festivaliers semblent en avoir pris leur parti. Le festival tente de son côté de s'adapter à des températures de plus en plus élevées. Thiago Rodriguez, directeur du festival.
15: On fait de plus en plus des spectacles le matin à 10h, à 11h, et on évite la pause méridienne. C'est pour éviter que le public circule dans les rues et fait la queue au moment de plus de chaleur.
14: Changement d'horaire certes, mais faut-il plutôt changer de date ?
16: On en parlait en rigolant, en se disant « Ah ben ce serait mieux un festival en septembre par rapport aux conditions météorologiques, peut-être que ce serait mieux. »
17: Ah non, surtout pas décaler les dates, on ne pourra pas venir.
18: C'est vrai que le fait que ce soit en juillet, pendant les vacances scolaires, c'est un gros avantage pour ramener du public et pour faire en sorte que le théâtre soit célébré le plus largement possible.
14: Ève Lombard, administratrice du Festival d'Avignon.
19: Aujourd'hui, le Festival d'Avignon se tient sur 22 jours, c'est-à-dire un petit peu plus de 3 semaines. Imaginez une autre temporalité dans l'année bouleverserait aujourd'hui ce qui est l'économie autour du Festival d'Avignon.
14: Effectivement, 1 euro de subvention dans le festival génère 6 euros de bénéfices pour la ville. Le festival est une manne pour la région. Muriel Mahalouf, Benoît Goutorbe, Avignon, RFI.
4: Et la France n'est pas prête à faire face aux conséquences dangereuses du changement climatique. C'est ce que dit ce matin le Haut Conseil pour le climat dans son 8e rapport annuel. Cet organisme indépendant juge les politiques climatiques en France insuffisantes et appelle à changer d'échelle.
1: Merci beaucoup Gaëtan Plenet pour le journal. Dans quelques minutes, notre invitée internationale Muriel Domenach, ancienne ambassadrice de France auprès de l'OTAN, reviendra sur le sommet qui vient de se terminer entre les alliés à Ankara. Mais d'abord les sports.
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0: Yep.
1: Qu'est-ce qui te prend à dire yep comme ça?
0: Ben, c'est pour dire yep.
1: Ben, c'est pas banal, ça.

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1: Bienvenue au Festival de Tau. C'est la 36e édition cette année avec une programmation toujours aussi riche et engagée. Ce rendez-vous incontournable investit une nouvelle fois les rives de l'étang de Tau avec des artistes d'horizons variés. Depuis plus de 3 décennies, ce festival fait dialoguer musique, culture et sensibilisation à l'environnement. Fanny Hadjadj, bonjour.
2: Bonjour.
1: Vous êtes responsable de la communication pour ce festival, une nouvelle édition qui a encore et toujours la même vocation.
2: Eh oui, faire rêver notre public, on l'espère, avec des soirées de toutes les couleurs musicales, vous l'avez dit. Cette année encore, du jazz, de la salsa, de la cumbia, du rock, il y en a pour tous les goûts, tous les styles, c'est vraiment ce qui est la marque de fabrique du Festival de Tau.
1: Si vous le voulez bien, Fanny, on va essayer de parler de ces 3 aspects qui forment donc ce festival. Le premier, ce sont les itinérances avec des concerts dans différentes communes. Quelles sont les communes qui participent cette année?
2: Alors, cette année, on lance le festival ce samedi 11 en plein cœur de Metz. Et ensuite, on fait un petit tour pour 4 dates. On part à Loupian, au Jardin des Remparts. On fait une incursion par la très belle abbaye de Valmagne. Et puis, on a aussi une soirée dans les jardins de Montbazin.
1: Alors, à Metz, ce sera Camille en bal, c'est ça?
2: Mais oui, cette année, on a une soirée inaugurale qui nous fait chanter et danser. On ouvre avec un hommage à Brassens, avec un chœur d'amateurs qui vient réinterpréter et revisiter Brassens. Et ensuite, on part pour un bal assez enfiévré avec Camille en bal qui propose un bal occitano-cubain.
1: Vendredi 17.
2: Et vendredi 17, on sera à Loupian. Et dans le jardin de Loupian, on accueille Super Volcan qui mélange la contrebasse jazz avec des tonalités créoles pour un effet plutôt super dansant. Donc on vous attend nombreux à Loupian. Et ensuite, à Montbazin, on est cette fois plutôt du côté de la folk et de la cumbia sous les étoiles. On accueille une artiste qu'on a accueillie plusieurs fois au Festival de Tau, qu'on aime beaucoup, qui s'appelle Marianne Ayaomak et qui revient en version sextet, donc avec un groupe de musiciens qui l'entourent depuis de fort longues années. Et puis, on accueille également Passion Coco, qui mélange l'univers western spaghetti avec une ambiance cumbia. Et à l'abbaye de Valmagne, donc ça c'est le 22 juillet, on fait cette fois un petit un moment de temps, on va dire, de temps calme, un moment suspendu dans la frénésie du festival avec une proposition musicale qui est vraiment un bijou artistique qui est la Litanie des Cimes. Donc c'est un groupe issu plutôt de l'univers de la musique de chambre qui croise la route d'une grande diva malienne contemporaine qui s'appelle Madamba. Et ensemble, ils ont un projet qui croise qui est à la périphérie du jazz et de la musique mandingue. Donc ça, c'est vraiment un moment suspendu à vivre au cœur de l'abbatiale. Voilà, et ça, c'est donc les 4 soirées qui sont les itinérances du Festival de Tau avant qu'on arrive au port de Metz pour 4 soirs au bord de la lagune.
1: Et puis quelques mots également sur les éco-dialogues consacrés aux enjeux environnementaux. Ça fait partie un petit peu de l'ADN de ce festival. Rendez-vous le lundi 20 juillet sous les étoiles.
2: Oui, c'est ça. On a effectivement, aux côtés des concerts, on a toute une programmation qui questionne le monde chaque année. On travaille un thème différent. Donc cette année, on a choisi de regarder vers le ciel. Et on démarre ce cycle avec effectivement une soirée sous les étoiles à Montbazin, chez l'habitant. Avec d'abord une conférence pour décoder un petit peu quelques clés et ensuite voilà, on va pouvoir s'amuser à reconnaître certaines constellations. On va aussi tout au long de ce cycle des éco-dialogues, il y en a 4 ou 5 qui sont toujours en accès libre au chais du château Girard à Metz. On va s'intéresser à la pollution lumineuse, à la pollution de l'air, on va également observer le soleil. Il y en a aussi pour tous les âges, puisqu'on a des temps dédiés à des éco-dialogues enfants. Donc vous pouvez retrouver toute la programmation en ligne sur le site du festival. Et ces rendez-vous sont en accès libre.
1: Et puis le cœur du festival, Fanny, ce sera du 23 au 26 juillet. Ça se passe au port de Metz avec les principales soirées de concert.
2: Oui, c'est notre grand temps fort, effectivement. Donc, c'est 4 soirées qui se succèdent et chacune dans une ambiance différente, bien à elle. On attaque le jeudi 23 juillet pour une soirée assez insurgée avec un mélange de cumbia et de reggae. On accueille la Dame Blanche, qui est une artiste flûtiste qui a déjoué les codes de la flûte traversière en impulsant une vibe très cumbia, parfois hip-hop. Et puis on accueille le groupe d'artistes Reggae Generation. Voilà pour le jeudi. Le lendemain, c'est une soirée en hommage à la chanson française, alternative, rock, avec Sam Severino dans un état d'esprit un peu swing guinguette, et puis les Têtes Raides qui nous font le bonheur de revenir au Festival de Tau. Le samedi, c'est une soirée vraiment de la salsa, à la soul, où on va pouvoir danser sous l'onde de la lagune avec Mathieu, Yuri Buenaventura, donc le boss de la salsa, qui nous fait l'immense plaisir de venir fouler la scène de Metz. Et enfin, avec un groupe marseillais qui s'appelle Bakir, qui mélange de l'électro avec des sonorités orientales et des instruments traditionnels du Maghreb. Et enfin, on terminera le dimanche par un clap de fin en uppercut avec une soirée pop assez percutante avec Thibaut, un jeune artiste de la chanson française qui viendra dévoiler son premier album. Et puis, évidemment, la magnifique Suzanne, artiste féministe très engagée, qui va nous livrer une performance scénique assez incroyable avec plusieurs musiciens sur scène. Donc voilà, pour clôturer cette 36e édition. Et puis cette année, on a aussi une nouveauté, c'est qu'on a une petite scène guinguette au bord de l'eau qui va nous permettre de proposer des showcases et puis quelques surprises en plus, voilà, des artistes qui se produisent sur la grande scène. Donc c'est bien plus que des concerts, le Festival de Tau, c'est toute une expérience à vivre entre les éco-dialogues, le village des rencontres qui se tient sur le grand site du festival à Metz, les concerts, les stands des producteurs, enfin voilà, ce sont des belles soirées d'été en perspective.
1: Et puis Fanny, vous avez parlé tout à l'heure de la soirée du 25 juillet. Il faut noter qu'il y avait Kerry James qui était programmée pour ce festival. Quelques mots là-dessus.
2: Et oui, effectivement, c'est d'abord Kerry James qui devait se produire sur la scène du Festival de Tau. Malheureusement, suite à l'annulation de sa tournée, de toutes ses dates, effectivement, on a dû trouver une autre tête d'affiche. Donc, on a le plaisir d'accueillir Yuri Buenaventura et tout son orchestre pour un moment live assez rythmé, au rythme de la salsa et des musiques latines. Donc, ça va danser cet été au Festival de Tau.
1: Et puis quelques mots également, Fanny, de cet engagement donc de ce festival en faveur de la transition écologique. Comment ça se traduit concrètement sur le terrain ?
2: Mais effectivement, c'est une notion qui nous tient à cœur et qui fait partie de l'ADN du festival depuis ses débuts. Et au fur et à mesure, le festival s'est professionnalisé sur la question, en s'appuyant notamment depuis ces dernières années sur un cahier des charges qui nous a permis d'être labellisé. Donc en fait, ça se traduit à tous les postes de notre activité, hein, que ce soit l'organisation logistique du festival, mais également dans nos façons de travailler, dans l'accueil du public, dans l'incitation. Notre point, on va dire, central d'attention, c'est vraiment la question de la mobilité, la restauration, le tri des déchets. Donc on a une centaine de critères comme ça que l'on balaye avec des objectifs à atteindre. Donc voilà, là on est vraiment sur des enjeux forts, donc de réduction d'impact carbone lié au transport, de réduction de la production de déchets. L'objectif pour nous à terme étant évidemment d'arriver à pouvoir faire un festival zéro déchet. Voilà, ça serait une ambition pour le futur proche.
1: Quelques infos pratiques pour les personnes qui veulent en savoir plus sur ce festival ?
2: Oui, alors déjà, on a la chance d'avoir, on parlait de mobilité, on a la chance d'avoir des navettes maritimes mises à disposition par 7 Aglopoles qui permettent de faire la liaison et la traversée 7 Metz gratuitement sur présentation du billet. Et y compris à la fin des concerts, on a une navette spéciale festival, donc un bateau retour. Voilà, première des choses. Donc, n'hésitez pas à emprunter le bateau. On a des parkings festivités pour stationner les voitures. On a des parkings deux roues sécurisés juste à l'entrée du festival. Et puis après, pour toutes les infos qui concernent la programmation, la billetterie, c'est sur festivaldauto.com. Nous avons une billetterie sur place, voilà, chaque soir à partir de 18h45 à l'ouverture des portes. Et puis voilà, la soirée commence à 19h, il y a plein de choses à faire, plein de choses à voir, et on referme les portes chaque soir à 1h du matin.
1: Merci Fanny pour toutes ces informations. Nous arrivons au terme de ce magazine. Est-ce que vous avez quelque chose à rajouter ?
2: Non, avec plaisir, on a hâte, on y est presque, donc on vous attend, voilà, on a les bras ouverts, venez nous retrouver sur nos belles scènes du Festival de Tau pour la 36e.
1: Merci Fanny, je vous souhaite une très belle journée.
2: Merci Jean-Pierre, au revoir.

On ne parle pas des révoltes ouvrières, on ne parle pas de la révolte ouvrière de 68. On dit que c'était une gestation d'idées, etc. Mais il y a quand même eu des choses extraordinairement de rêve, d'utopie dans les usines. Changer le travail, pourquoi faire travailler? Pourquoi continuer à avoir une consommation? Pourquoi fabriquer des bagnoles qui peuvent durer, qui sont foutues au bout de 5 ans, alors qu'on pourrait les faire pour 20 ans?

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1: 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Il est 7h en temps universel.
2: Clotilde Dumay.
1: Le journal international, c'est avec vous, Julien Coquelin.
3: Et à la une, Clotilde, d'un sommet de l'OTAN sans coup d'éclat. Donald Trump a finalement rassuré hier ses alliés et on fait dans un instant le bilan de la stratégie des pays membres face à lui. Un sommet perturbé par la reprise des frappes américaines sur l'Iran et de la riposte de Téhéran dans le Golfe. Une deuxième nuit consécutive d'hostilité et l'inhumation d'Ali Khamenei repoussée de quelques heures par les autorités iraniennes. Dans l'actualité également, le choc France-Maroc ce soir en quart de finale de la Coupe du Monde de foot. On part aussi au Soudan du Sud, 15 ans jour pour jour après son indépendance. Et puis la France n'est pas prête face aux conséquences dangereuses du réchauffement climatique. Il faut changer d'échelle. L'avertissement du Haut Conseil pour le climat ce matin en pleine canicule.
1: Il n'y a finalement pas eu de psychodrame à Ankara.
3: C'était la crainte des membres de l'OTAN, inquiets des humeurs de Donald Trump qui jugeait encore il y a tout juste une semaine qu'il était ridicule de maintenir une relation unilatérale avec l'Alliance Atlantique. Après avoir multiplié les menaces de se désengager de l'OTAN ou de ne pas venir en aide à certains des pays membres s'ils étaient agressés, le président américain a certes vertement critiqué certains de ses alliés en Turquie, mais il n'a pas claqué la porte et a même rassuré sur ses intentions en disant vouloir rester dans l'organisation. Bonjour Julien Chavanne.
4: Bonjour, bonjour à tous.
3: Vous avez suivi ce sommet pour RFI et s'il n'y a pas eu de coup d'éclat de Donald Trump, c'est que les alliés du président savent désormais comment le traiter.
4: Oui, ils ont compris comment il fallait s'occuper de Donald Trump depuis son retour aux affaires. Ne pas réagir à chacune de ses provocations, c'est clairement ce que l'on a vu à Ankara. Quand Donald Trump attaque l'Espagne, Madrid réagit sans surenchérir. Pareil quand le président américain se dit en colère contre l'OTAN, quand il menace encore le Groenland. Aucune panique dans les délégations européennes qui ont compris que Donald Trump s'adresse d'abord et avant tout à sa base électorale. Et surtout, ils ont compris qu'ils devaient attendre moins du président américain. À défaut de le contrôler, les alliés de Donald Trump ont appris à le gérer. Résultat à Ankara, un communiqué final sans rature et une unité de l'OTAN préservée.
3: Ce sommet est aussi une réussite pour la Turquie, Julien.
4: Et pour son président Recep Tayyip Erdogan, c'était son sommet. Un gratte-ciel a même été décoré de portraits lumineux des présidents turcs et américains. Le dirigeant de la Turquie ne va pas seulement pouvoir acheter des armes américaines, il ressort aussi conforté dans son pouvoir autoritaire. Ses invités ont officiellement fermé les yeux sur la dernière vague de répression contre l'opposition, car ils ont trop besoin de lui. Et pour finir, une petite histoire qui en dit long sur l'hôte de ce sommet. Les dirigeants de l'OTAN sont repartis avec un cadeau de la part de Recep Tayyip Erdogan, un revolver personnalisé avec de vraies munitions. Les dirigeants britanniques et néerlandais ont quand même laissé leur cadeau à Ankara pour qu'il soit d'abord mis hors service. J'ai demandé à l'Elysée si Emmanuel Macron avait lui ramené son arme à feu à Paris, mais je n'ai toujours pas eu de réponse.
3: Julien Chavanne à Ankara pour RFI, merci beaucoup. Le sommet de l'OTAN dont l'Ukraine sort aussi renforcée. Moscou ne s'y trompe pas et fustige des décisions irresponsables, alors que les 32 pays membres de l'Alliance ont réaffirmé leur soutien à Kiev et que Donald Trump a franchi un cap en autorisant hier l'Ukraine à produire des missiles patriotes sur son territoire. Ils sont indispensables pour intercepter les missiles balistiques russes qui continuent de pleuvoir sur le pays. La menace des drones persiste elle aussi, et notamment à Zaporijjia, dans le sud de l'Ukraine. La ville était déjà visée presque quotidiennement par les drones Shahed et les bombes planantes. Elle est désormais à portée des drones FPV, des petits engins pilotés à distance, équipés d'une caméra et chargés d'explosifs. Les Russes les utilisent depuis quelques semaines pour harceler les civils jusque dans les rues. Des victimes de plus en plus nombreuses à l'hôpital de Zaporijjia. Reportage Lucas Lazo.
5: Sur le parvis de l'hôpital de Zaporijjia, des ouvriers tendent des filets de protection comme une moustiquaire qui se referme peu à peu sur la ville. Au deuxième étage, dans le service de traumatologie, nous retrouvons Selhi, professeur de physique à la retraite, alité. La veille, il a été visé par un drone FPV russe.
6: J'étais dans un endroit ordinaire au marché, comme tous les dimanches, où les gens se promènent, font leurs courses. En une fraction de seconde, je n'ai même pas eu le temps de comprendre. Il y a eu un éclair, un choc très fort, un grand bruit. Ensuite, J'ai regardé ma main et du sang coulait.
5: Un policier présent sur les lieux lui pose rapidement un garrot pour arrêter l'hémorragie avant de le conduire aux urgences. Le vieil homme confie dans un sourire fataliste qu'il s'est simplement retrouvé au mauvais endroit, au mauvais moment. Volodymyr, l'un des médecins du service, s'alarme quant à lui de voir arriver en ville cette arme jusqu'ici surtout utilisée sur le front.
7: Contrairement aux blessures de guerre chez les militaires, les civils n'ont pas d'équipement de protection, pas de gilet pare-balles, pas de casque qui peuvent même légèrement réduire les dégâts d'une explosion. Les blessures des civils peuvent donc toucher n'importe quelle zone avec n'importe quel degré de gravité.
5: Ce qui l'inquiète par-dessus tout, c'est le profil des victimes, des enfants, des personnes âgées. En quittant l'hôpital, un FPV surgit dans le ciel et s'écrase contre un immeuble. De retour de Zaporijjia, Lucas Lazo, RFI.
3: Et l'Ukraine qui continue de riposter en frappant, elle, la Russie et ses infrastructures énergétiques. Donald Trump a estimé hier que ces frappes pouvaient aider à mettre fin au conflit. Elles semblent en tout cas accentuer la pression économique sur Moscou. La Russie a annoncé hier l'interdiction des exportations de gazole pour faire face aux pénuries qu'elle provoque dans le pays.
1: Ça devait être le point d'orgue du grand exercice de propagande iranien.
3: Les obsèques nationales de l'ancien guide suprême Ali Khamenei, percutées par la reprise des frappes américaines sur le pays. Son inhumation prévue aujourd'hui à Mashhad est reportée de ce matin à 14h, heure locale, sans plus d'explications. Alors que l'armée américaine a tenu la promesse de Donald Trump qui annonçait hier vouloir frapper fort le pays en représailles à des attaques imputées à l'Iran dans le détroit d'Ormuz. 90 cibles visées selon le commandement américain et la riposte habituelle de l'Iran dans les pays du Golfe. Récit de notre envoyé spécial dans le pays, Sami Bourlifa.
8: Côté iranien, des bombardements sont signalés à Bandar Abbas, principal port militaire du pays, mais aussi à Keshm, île stratégique à l'entrée du détroit d'Ormuz. Washington affirme avoir visé des infrastructures militaires, notamment des sites de lancement et de stockage de drones. Les médias officiels iraniens contestent cette version et assurent « les frappes ont principalement touché des ports de pêche et des installations civiles ». Les gardiens de la Révolution, l'armée d'élite de la République islamique, affirment avoir riposté en visant des bases américaines à Bahreïn et au Koweït. L'affrontement se poursuit aussi sur le terrain diplomatique. Washington accuse Téhéran de menacer la liberté de navigation dans le détroit d'Ormuz. De son côté, l'Iran dénonce une violation flagrante de l'accord de cessez-le-feu. À Mashhad, où se déroule l'enterrement de l'ancien guide suprême, ces développements sont suivis de près. Selon la télévision d'État, les bombardements américains ont perturbé le réseau ferroviaire. La ligne Téhéran-Mashhad est suspendue et des bus sont affrétés pour acheminer les voyageurs. Malgré cela, les autorités assurent que des millions de personnes sont déjà présentes dans cette ville sainte pour participer aux funérailles. Sami Bourlifa, Mashhad, RFI.
3: Et l'Iran qui revendique de nouveau son emprise sur le détroit d'Ormuz par la voix de son négociateur en chef ce matin, Mohamed Bagher Ghalibaf, affirme que le détroit ne sera ouvert que selon des modalités iraniennes.
1: C'est un choc à suivre ce soir, Julien, le premier des quarts de finale de la Coupe du Monde de football.
3: Comme il se retrouve ce soir à Boston, 4 ans après la demi-finale de la Coupe du Monde au Qatar qui s'était terminée par une victoire 2-0 des Bleus, la France et le Maroc de nouveau face à face pour tenter de continuer l'aventure du mondial. Les Lions de l'Atlas, dernière équipe africaine en lice, particulièrement séduisant depuis un mois. Ils sont venus à bout des Pays-Bas et du Canada en 16e et en 8e. De l'autre côté, la France fait aussi forte impression. 14 buts marqués en 5 matchs, rien que ça. Tout est possible ce soir, Frédéric Suteau, et les deux équipes s'y préparent.
9: L'euphorie, jamais.
10: Pas d'euphorie, non, de la joie et de la bonne humeur. Didier Deschamps répondait là à une question d'un journaliste marocain qui lui demandait si les joueurs français qu'on a pu voir à l'entraînement célébrer des buts de façon très démonstrative n'en faisaient pas un peu trop, le sélectionneur des Bleus qui précise sa pensée.
9: Qu'il y ait de la confiance, oui, mais en face il y a aussi de la confiance de parce que le Maroc a réalisé jusqu'à maintenant, voilà, comme je l'ai dit, il n'y a qu'une place, il n'y en a pas deux.
10: Une place à prendre pour le dernier carré de la Coupe du Monde, les Marocains ont montré depuis le début du tournoi contre le Brésil et les Pays-Bas notamment, que rien ne leur faisait peur. Mohamed Ouabi, arrivé sur le banc des Lions de l'Atlas il y a 4 mois, s'attend à un match ouvert.
11: Vous savez, quand vous arrivez à ce niveau de la compétition, c'est clair que l'efficacité fait la différence. C'est surtout après le match qu'on peut voir ce qui fait la différence. Avant le match, c'est facile d'en parler. Mais je pense sincèrement, dans le genre de match comme ça, c'est quand vous avez l'opportunité. Je pense qu'on aura des occasions. Je pense qu'ils en auront aussi. Il faudra être efficace.
10: Début, oui, que le meilleur gagne. Frédéric Suteau, Boston, RFI.
3: France-Maroc, premier quart de finale de ce mondial à suivre comme tous les autres en direct sur RFI si vous nous écoutez en Afrique. Rendez-vous à 20h, temps universel.
1: Pour le moment, il est 9h10 à Djouba, la plus jeune nation du monde, fête aujourd'hui ses 15 ans.
3: Le 9 juillet 2011, le Soudan du Sud obtenait son indépendance du Soudan après des décennies de guerre contre le régime de Khartoum et un référendum sur l'autodétermination où le oui l'avait emporté à 99%. La naissance du Soudan du Sud avait alors suscité bien des espoirs. Bonjour Alexandra Brangeon.
12: Bonjour.
3: 15 ans après, pourtant, le pays est retombé dans la guerre. Et cette année encore, il n'y aura pas de célébrations officielles.
12: Oui, on est loin des célébrations, des fêtes, des scènes de jubilation du 9 juillet 2011, quand la population s'est déversée dans les rues de la capitale Djouba. Cela fait plusieurs années que le gouvernement du président Salva Kiir annule ces fêtes d'indépendance. Officiellement, elles coûtent trop cher. Le gouvernement a d'autres priorités. Mais il faut dire qu'après 15 ans d'indépendance, il n'y a pas vraiment de quoi célébrer, déplore le chercheur soudanais Daniel Akesh.
13: Le pays est quasiment dans l'impasse, rien ne marche. Il y a une crise économique, il y a la guerre, des milliers de personnes sont déplacées, l'insécurité est partout. Les gens sont frustrés, déçus. Ils veulent une transition pacifique vers la démocratie.
3: Alexandra, selon le FMI, le Soudan du Sud est aujourd'hui le 6e pays le plus pauvre au monde et le plus corrompu du continent africain.
12: Oui, et selon le chercheur Daniel Akesh, les Sud-Soudanais s'estiment otages d'une rivalité entre leur président Salva Kiir et son ex-vice-président Riek Machar. Les deux hommes ont pourtant combattu ensemble pour l'indépendance de leur pays, mais n'ont pas réussi à mettre leur rivalité de côté. À peine 2 ans après l'indépendance, Salva Kiir limoge son vice-président et la guerre reprend. 5 ans de conflit, 400 000 morts, des millions de déplacés. Sous la pression de la communauté internationale, les deux belligérants finissent par signer un accord de paix. En 2018, Riek Machar revient à son poste de vice-président, mais la rivalité, la méfiance entre les deux hommes font que l'accord de paix n'a jamais été réellement appliqué. Par exemple, le pays n'a jamais tenu d'élection.
3: Et ce fragile accord politique a volé en éclats l'année dernière.
12: Oui, en mars 2025, une milice alliée à Riek Machar attaque une base militaire dans l'état du Haut-Nil. Plus de 250 soldats de l'armée sont tués. Le président Salva Kiir fait arrêter plusieurs membres de l'opposition, dont Riek Machar, qui est démis de ses fonctions, inculpé pour trahison. Et dans la foulée, les combats reprennent. Depuis, le gouvernement a annoncé des élections pour cette fin d'année, les premières du pays. À l'heure, estime un membre de la société civile, entre corruption, absence d'état de droit et violence communale, dit-il, la beauté de l'indépendance s'estompe d'année en année.
3: Alexandra Brangeon, merci beaucoup. Le Soudan du Sud, 15 ans après son indépendance, votre dossier à retrouver sur RFI.fr. Un signe parmi d'autres de la rapidité avec laquelle la situation se dégrade dans le pays. Le nombre de blessés évacués par la Croix-Rouge au Soudan du Sud a augmenté de 50% en un an, c'est ce qu'a annoncé le Comité international de la Croix-Rouge cette semaine.
1: Et puis Julien, c'est un constat inquiétant alors que la France s'enfonce de nouveau dans la canicule.
3: La troisième vague de chaleur extrême en un peu plus d'un mois qui s'installe avec la vigilance orange déclarée dans 72 départements et des incendies qui ont déjà brûlé 7800 hectares de terre. C'est dans ce contexte préoccupant que le Haut Conseil pour le Climat, l'instance chargée d'évaluer les politiques climatiques de l'État français, publie ce matin son 8e rapport annuel et il est sans appel. La France n'est pas prête à faire face au réchauffement climatique. Ses politiques sont insuffisantes. Tout est d'ailleurs dans le titre du rapport, Jérôme Bosman, la France face à ses responsabilités.
14: À titre presque sentencieux, tant les caractéristiques climatiques sont de plus en plus dangereuses pour la santé, les écosystèmes, les infrastructures et les activités économiques. 3 canicules qui, en 2 mois, assomment les villes et assèchent les champs. C'est une période tragique, se désole le président du Haut Conseil pour le Climat, Jean-François Soussana, qui rend hommage aux victimes. Le pays n'est pas en mesure d'affronter l'augmentation des risques climatiques, comme les canicules, qui pourraient être 5 fois plus nombreuses dans 25 ans.
15: Ce qu'on fait en gestion de crise n'est pas suffisant. On a besoin de réponses à la canicule plus structurelles. Des logements ne devraient pas pouvoir être loués parce qu'ils sont réellement dangereux pour leurs occupants. Il est indispensable de changer d'échelle sur l'adaptation, vu l'urgence de la situation.
14: Mais l'adaptation n'est qu'un pansement, pas le remède au réchauffement.
15: Il y a des limites d'adaptation. Les animaux, les humains, les plantes ne tiennent pas dans certaines conditions de température extrême. il est nécessaire de prendre en compte l'urgence de la décarbonation. C'est la seule manière de réduire les risques.
14: Sur la très sensible question de l'eau, le Haut Conseil note des reculs et appelle à organiser sans délai la sobriété hydrique des territoires. Le rapport n'élude pas non plus le débat sur la climatisation, une réponse de court terme pour les écoles et les hôpitaux en priorité. Pour baisser les émissions, les experts prônent un moratoire sur les capacités des aéroports afin de planifier l'arrêt de certains à terme. Autre levier à activer, une taxe sur les profits exceptionnels des compagnies pétrolières.
3: Jérôme Bosman
1: et Julien Coquel-Rohem pour le journal. Merci beaucoup. On poursuit avec la revue de presse internationale avec vous.
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Atteindre son but, toucher juste, mettre dans le mille, toucher le centre d'une cible, atteindre l'objectif que l'on vise, telles sont quelques-unes des significations généralement reconnues pour l'expression « faire mouche ». Une formule courte, s'il en est, qui, comme le point qu'elle désigne, s'avère d'une redoutable précision. Faire mouche, en réalité, c'est toujours la même histoire. Un geste sûr, un mot juste, un regard qui touche avant d'être compris. C'est la rencontre parfaite entre l'intention et l'effet. Une alchimie fragile, donc rare. Si aujourd'hui, une idée vous traverse l'esprit avec la justesse d'une flèche bien tendue, si un mot que vous lancez atteint quelqu'un avec douceur ou éclat, si un regard que vous offrez est reçu avec bienveillance, ne vous étonnez pas de cette petite secousse, de ce petit frisson. C'est simplement que vous venez vous aussi de faire mouche. Le mot mouche, musca en latin, désigne bien sûr l'insecte, mais dès le Moyen Âge, il s'applique aussi à un point noir, une petite tache sombre, utilisée comme marque visuelle. Dans le domaine du tir, dès le XVIe siècle, la mouche devient le centre exact de la cible, ce minuscule repère que les tireurs visaient pour prouver leur adresse. On parlait même de musca dans certains manuels d'armes latinisés, preuve d'une filiation savante. Ainsi, faire mouche, c'était frapper ce point presque imperceptible. Et de cette prouesse technique qu'est née la métaphore aujourd'hui, faire mouche, c'est atteindre parfaitement l'effet recherché. Dans le vocabulaire des armées anciennes, la mouche n'a donc rien d'un insecte. C'est un point noir, pas plus large qu'un grain de poivre, fixé au centre d'une cible. Introduit dans des manuels de tir dès le XVIe siècle, ce minuscule repère sert de juge impitoyable. Un tireur peut être adroit, rapide, téméraire, mais seul celui qui touche la mouche a enrichi sa réputation et mérite le titre de maître. Les arquebusiers, puis les mousquetaires, utilisaient cette épreuve comme mesure de leur adresse. Dans ce monde d'armes et de poussière noire qui va offrir aux Français cette élégante métaphore. Au XVIIIe siècle, l'expression commence à essaimer. Les moralistes s'en emparent. Chamfort note « Une vérité bien lancée fait mouche, plus sûrement qu'un canon mal pointé ». Chez Flaubert, on trouve cette phrase. Elle dit un mot qui, sans qu'elle le sache, fit mouche. Maupassant, lui, parlera d'un regard qui vous touche en plein centre comme une balle qui fait mouche. Stendhal écrit dans la Chartreuse de Parme « Un mot vrai va droit au cœur ». Comme une balle au centre. L'expression ne pouvait pas échapper au registre humoristique. On raconte qu'à certaines foires du XIXe siècle, des tireurs trop médiocres accusaient les vraies mouches, les insectes cette fois, de passer devant la cible au mauvais moment, les privant de la gloire d'avoir fait mouche. Côté expression étrangère équivalente à notre faire mouche, le tir reste roi. Les Néerlandais évoquent un tir dans la rose, les Anglais cherchent à toucher l'œil du taureau, les Allemands plus sombres tirent dans le noir, les Espagnols paradoxalement touchent le blanc. Quant aux Japonais, ils parlent de la flèche droite sur l'oiseau vrai, autant dire qu'ils n'ont pas choisi la facilité. Les synonymes français, eux, oscillent entre finesse et grandiloquence, tomber dans le mille, viser juste, atteindre au vif. Ils sont parfois plus drastiques, frapper juste ou porter le coup fatal. Mais aucun n'a cette grâce microscopique de la mouche. Au fond, faire mouche, c'est l'éloge de la précision heureuse. C'est toucher juste, non par hasard, mais par adresse. C'est l'instant où l'on parle et où la parole atteint exactement ce qu'elle vise. C'est aussi l'instant où le geste, la phrase, l'idée trouvent leur cible. Alors, la prochaine fois qu'un mot que vous lancez produit son effet, dites-vous que vous venez d'accomplir un petit miracle de précision linguistique. Vous avez littéralement fait mouche. C'est aussi ce que je me souhaite à la fin de cette chronique. À très vite, j'espère, pour goûter et partager un nouvel au plaisir des mots.

0: Et la troisième relation, oui, j'ai été infidèle, mais c'est pas quelque chose qui me dérange, hein. C'est quelque chose que je vis très bien.
1: J'avais besoin de me prouver que je pouvais plaire au monde entier aussi. Et que être avec une personne, ça suffisait pas du tout pour me prouver ça.
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vais vous dire, les gars, ce qu'il faut faire pour faire augmenter vos salaires. D'abord, parler avec les potes et faire une section syndicale. Tous solidaires, ce sera pas long pour faire la nique au patron. Moins d'heures de boulot, meilleures conditions de travail, les congés payés, les gosses au bord de la mer. Ça semble simple, mais ça l'est pas, et je vais vous expliquer mieux que ça. Pourquoi faut rejoindre le syndicat? Car si vous croyez que le patron va de lui-même vous augmenter, vous serez là au jugement dernier. On sera tous morts et enterrés, au paradis bien sûr, et Saint-Pierre sera un bon patron pardi. Vous savez bien que vous êtes exploité, mais le patron, il dit que non. Il force les cadences à t'en faire crever. 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Faut tous signer une pétition et organiser un meeting. Discutez, donnez votre avis, décidez, faites quelque chose. 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Faudra tout de suite dire aux débiles que le jaune lui va pas au teint. Arrête de faire la mouche, t'auras pas d'histoire, et le mec aveugle retrouvera la vue. Maintenant votre section est créée, vous tenez votre première réunion. Choisissez bien quelques copains pour composer votre bureau. Le patron qui est sourd quand un seul jeune entend très bien le syndicat. Il est beau joueur, hein? Et il est tout seul. Allez les gars, on va le trouver. Mettons que votre boulot soit l'enfer avec un salaire de misère. Le patron se met à gueuler, feignant pas de rallonge enfoiré. Mais regardant par la fenêtre, il voit des milliers de gars unis. Salaud, affameur, négrier, il bat sa femme, on peut le parier. 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Enfin, ce que je vous en dis, prenez-le comme vous voulez, mais faites-le.

public ont crié au scandale quand je leur ai dit ça. Je les invitais donc à venir très vite participer à cette expérience.

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5: Le premier automne, j'ai creusé 30 trous pour planter les arbres de mon verger. Après avoir décollé la couche d'herbe en la sarclant, je me saisis de la bêche et commence à retirer des mottes compactes. Je les arrache au sol et les rabats avec vitesse pour qu'elles se rompent à côté du trou où elles retourneront lorsque j'aurai fini de les travailler et de les amender. L'essoufflement vient vite, mais la colère perdure. Elle se nourrit de cette profondeur qui s'offre au regard, de ces scarabées noirs et luisants, interrompus dans leurs songes, qui accomplissent des gestes lents et inutiles, sans parler des larves grasses, ni de cette molle ondulation qui les pousse en avant. Tu constates qu'un lombric digère la terre qu'il traverse. Toi, tu creuses jusqu'à ne plus pouvoir tenir debout et tu n'épuises rien.
6: Bonjour, vous êtes avec les arpenteurs poétiques de la poésie, des poèmes, des poètes, une fois par mois. Et nous voici dans la 13e saison des arpenteurs, avec toujours le même plaisir, partager, célébrer, faire circuler la poésie comme une sève. Une pluie salvatrice, en laissant le plus de place possible au texte, à l'univers du poète, à ses libertés, ses échappées sensibles. Avec aujourd'hui...
5: Noé Maire,
7: Jean-Marc Barillet,
8: Coralie Poc
6: et Vincent Alverne.
8: Nous retrouverons aussi la halte, les échappées obliques. Laurence Bourgeois nous fait découvrir une œuvre par la voix des ondes et en résonance des mots d'un poète. Aujourd'hui, une œuvre de Giuseppe Pennon, Tra, et des textes du poète argentin Juan Gelman. Mais en attendant, nous voici invités en compagnie de Cédric Le Penven.
7: Ce matin d'octobre, je cherche entre mes arbres la suite d'une phrase commencée pendant la nuit. Elle m'arrache à la terre que je foule, transforme le paysage en simple décor, les arbres en silhouettes grisâtres. Il s'agissait d'une histoire d'enfant meurtri qui parvenait à prononcer distinctement son nom au cœur même d'une salve de coups. Et l'arrêtait net. Je pose la paume contre le tronc froid et humide du cerisier. J'exerce une faible pression pour que les gouttes de rosée restent suspendues aux boutons dont elles ne connaîtront jamais les fleurs. Si le temps reste trop à la brume, la pellicule d'eau qui recouvre les écorces favorise les maladies. Le monilia est un miel détestable qui commence à perler dans la moindre ride de l'écorce et contamine le rameau, puis la branche, puis la charpentière, et l'arbre entier suffoque. La maladie ne doit pas être prise à la racine, mais à la pointe de la branche, dont il faut se départir, en espérant que le coup de sécateur n'accélère pas sa propagation. Supprimer est à double tranchant.
8: Le brouillard révèle l'étoile d'araignée entre les branches. Je reconstitue mentalement le trajet de la tisseuse. Elle étire d'abord sa salive en grandes lignes verticales, se décale un peu, et recommence jusqu'à rejoindre la première. Elle gagne alors le centre et accomplit des cercles croissants tant qu'elle ne rencontre pas d'obstacle. Il est un point où le début et la fin doivent former un minuscule agglomérat de salive. Le piège se doit d'être invisible pour interrompre les errements d'insectes qui saturent les fins d'après-midi et tracent dans l'air du soir une chorégraphie électrique. Aujourd'hui, la rosée alourdit la toile et il fait froid. Il n'y a plus que mon regard pour se faire prendre.
6: Je trace des lignes invisibles dans le verger. J'imagine qu'elles accrochent les herbes humides, les troncs à chaque virage. Tout un périmètre d'inquiétude et de marmonnement où croissent des racines et chahutent un crâne. Je marche dehors en pleine nuit parce qu'il y a trop à faire à l'intérieur.
5: Dans une lumière de plâtre, j'ai tant remué mon regard et tant appuyé de la paume contre mes arbres que j'ai fini par me perdre chez moi, entre des bourgeois débraillés et austères qui me regardent fixement. Je n'ai jamais compris les poèmes qui accrochent une lune au coin des pages. Elle reflète la lumière du soleil en pleine nuit et empêche de dériver pendant 8 heures. Aujourd'hui, l'excitation sera moins stérile que d'habitude. Je trouve un titre, roulé en boule dans la haie de prunelier que j'ai laissé pousser pour briser le vent. Gorge dénouée.
7: Des amis sont venus hier. Je les ai invités à faire quelques pas dans le verger. Je voulais partager avec eux la foule bigarrée de mes joies et inquiétudes. Le pêcher a fait de grandes pousses où apparaissent déjà les boutons à choyer. Les cerisiers ont inventé des branches sinueuses. Partant de leur extrémité verte et tendre, leur regard peut remonter le temps, retrouver chaque saison écoulée, en identifiant le petit empattement de cercle gris qui rattache une année à l'autre. Plus une branche est âgée, et plus les bouquets de mai s'allongent et portent des bourgeons floraux. Les plus rouges et gonflés dissimulent un maigrichon en leur centre, c'est l'œil à bois. Il étire le bouquet de quelques millimètres chaque année, et son obstination repose sur un empilement de cicatrices. Le rejet de figuier pris chez le voisin l'hiver passé a bien supporté la sécheresse. Il ne porte plus de feuilles, mais les yeux verts éclos des bouts de branches s'ouvriront en avril prochain, c'est sûr. Cette dernière figue bleue, conservée pour l'ami, s'était entrouverte depuis quelques jours, tant le froid de la nuit et la chaleur des après-midi avaient concentré le sucre. La peau fine n'avait pu, ni voulu, conserver le secret de ce miel. À quoi bon, alors, des confidences ?
8: Je lève la bâche qui recouvre le compost. Je dérange les mulots, les escargots, les cloportes qui vivent dans leur aliment. Quelques coups de fourche aèrent le tas et délogent les rongeurs. Je dépose un ensemble noirâtre sur un tamis. Comme je le secoue de droite à gauche, une suie légère et humide s'amoncelle dans la brouette. Je ne peux résister au plaisir de prendre cette précieuse matière entre mes paumes et de respirer son parfum d'humus et de sous-bois. Il y a quelques mois, ce que j'ai entre mes mains était encore un désordre de pelures, d'herbes sèches, de brouillons et de cartons. Mon quotidien digéré par les insectes et répandu sous la ramure des arbres.

0: 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Nous sommes dans le pays, dans les mots de Cédric Le Penven.
1: Cédric Le Penven est né en 1980. Il est l'auteur d'une quinzaine de livres, de poèmes ou de journaux poétiques. Il vit et enseigne dans le Sud-Ouest. Je dois avouer que le choix de cet auteur est un peu lié à ma personne. Il a écrit tous ses textes autour d'un événement que j'ai aussi vécu, c'est-à-dire la plantation d'un verger. C'est d'ailleurs le titre de ce recueil que nous lisons depuis le début de l'émission. Cependant, il glisse aussi dans ses textes des mémoires de l'enfance. La présentation des éditions Une nous en dit un peu plus.
2: Le Penven pose sur son verger une main qui cherche à apaiser, à guérir, à faire grandir. Une main douce et attentive à rebours des coups et des poings de l'enfance. Contre tous ces arbres que l'on plante à l'intérieur de soi-même et qui prolifèrent de façon anarchique, envahissante, que l'on est bien impuissant à tailler et qui donne tant de fruits noirs. C'est que pour se guérir soi-même, la précision de nos gestes ne vaut rien. On ne peut les porter vers soi. On a beau essayer de savoir, on ne connaît rien de ce qui nous agite et s'agite au dehors. La mémoire, les enfants qui grandissent, les blessures logées à l'intérieur de chacun. Pour tout cela, il n'y a pas de manuel. Il ne reste plus qu'à tout aimer sans rien comprendre.
3: J'attendais cette effusion printanière depuis des mois. Une frénésie de chlorophylle fait exploser chaque branche en bouquets de fleurs, puis de feuilles. Mais te voilà rattrapé par des blessures que tu croyais avoir cautérisées. Confiné au rôle de trouble fête, tu hésites à marcher dans ces allées exubérantes où le vrombissement des pollinisateurs propage des parfums de pruniers, de poiriers et de pommiers. Cette excitation aux ailes transparentes décrit des trajectoires imprévisibles. Disputes entre abeilles, bourdons, guêpes, papillons. Trompes qui s'allongent, plongent dans la goutte chaude du pistil, se rétractent, engluées. Et les hoquets au retour, le vol empesé du gourmand repu qui s'isole pour cuver son sucre. Reste dans ton bureau. Tu n'es pas le bienvenu dans ce verger qui t'appartient.
0: Chaque matin, je tourne autour des arbres. Je fixe les yeux dont les écailles s'écartent et laisse glisser une main minuscule. J'observe un figuier. L'orgueilleux offre simultanément ses feuilles et ses fruits, petits sacs en forme de poing. Parfois, je crois voir les doigts se dérouler sous mes yeux, comme le soleil aguiche leur impatience.
1: Les porte-greffes attendaient en ligne depuis 3 ans. Je les déleste de leurs branches et le sécateur les tranche en leur milieu. Je pose la lame très aiguë du greffoir au centre du cercle blanc et effectue un mouvement de balancier en pesant des deux mains réunies, paume de la main gauche sur le dos de la main droite. Le bois résiste un peu et dans un renoncement soudain s'ouvre en deux. J'approche un des greffons que j'avais conservé au bas de mon frigo depuis quelques semaines. Il devait être en parfait repos végétatif pour accepter de changer d'arbre. Taillé en biseau, je le glisse dans la fente. La fine ligne verte de l'écorce doit s'accoler à la fine ligne verte de l'écorce.
2: Le mariage est de raison. Il ne se fera qu'à l'épreuve d'une lanière de chambre à air serrée de toutes mes forces qui étrangle les deux variétés. Une fois le mastic appliqué pour colmater le moindre interstice, je regarde les anciennes greffes qui ont pris dans la haie de prunelier pour me rappeler que cette chirurgie grossière fonctionne. Bien sûr, le point de greffe se boursoufle et la cicatrice témoigne de la difficulté pour une blessure de se muer en morsure, puis baiser.
3: Peu à peu, je déserte les heures où mes semblables font les courses, amènent leurs enfants au judo, au football. J'existe à 5 heures du matin alors que le soleil n'est encore qu'une hypothèse qui excite sa pâleur à l'est. En ce mois de mai, la nuit termine par une symphonie de chants d'oiseaux qui retient plus longtemps au verger, encore. Tu te retrouves les larmes aux yeux et la gorge nouée parce que tu songes à une chanson entonnée la veille par ton fils. Tu constates que le bonheur peut rendre douloureux au point d'éviter les amis qui te regardent avec bienveillance. Mieux vaut, parfois, l'indifférence ou la noirceur pour tenir un rôle.
0: La tentation même de ne pas monter dans la voiture pour se rendre au travail. Je reste dans le verger, les yeux fermés, malgré la pluie et les bourrasques qui font frissonner. Je sens le lent déploiement des feuilles de mes arbres, leur éclosion lente et vert pâle que le moindre doigt curieux abîme. Ta femme et ton enfant dorment. Tu songes à ton humeur noire de la veille, aux aboiements que tu réserves à ceux que tu aimes le plus. Marche encore un peu dans la souplesse des branches toutes neuves. La leçon est là qui s'agite et produit un léger bruissement. Personne qui sache l'entendre.
2: Tout à coup, un soir trop lourd aux épaules, dans la chaleur et la lumière du mois de juin. Je m'allonge entre des arbres, le dos contre terre, une amande bleue entre les paupières. Des fourmillements électriques te donnent la chair de poule. Il aura suffi d'un dimanche en famille, de ces regards humides de blessures que chacun porte en silence et partage dans sa manière de marcher pieds nus dans la pelouse, entre ballons et bouées autour de la piscine. Derrière chaque sourire, le cœur d'un monde bat trop fort. Et nous rentrons le soir, à vif.
1: J'abandonne le verger à ses infimes remuements. Estomac, intestin et poumons gonflent comme éponges roses et blancs cassés. Sans parler bien sûr de ce crâne que traverse le flux des rancœurs inavouées. Des mots d'amour qui s'amoncellent au travers de la gorge. Une source ne trouve pas l'air libre et se noie dans sa soif. Je ne lève pas les yeux alors que je marche dans le jardin. Seule l'interjection de l'aimé me ramène aux arbres en fleurs qui saturent l'air de parfums et d'insectes. Quand le dehors n'est plus qu'un décor, l'intérieur ne m'appartient plus.
3: Quelques pas entre mes arbres pour promener la chienne. Je marche parfois comme absent aux êtres qui m'entourent et me proposent les allées rouges et jaunes du mois d'octobre. Je m'éveille soudain à ce péché dont les feuilles pointues désignent le sol où elles vont disparaître. Quelques matinées de gel et elles se détachent de l'arbre, à la faveur d'une brise, une à une tout d'abord. Puis vient novembre où les foules bigarrées profitent d'une bourrasque pour abandonner les branches avec précipitation, comme affolées d'être encore attachées à un parent qui ne les supporte plus. L'arbre, étonné d'être nu, rassemble ses forces dans la dernière feuille. Elle vrille à la pointe de la plus haute branche. Elle avoue comme elle expire.
0: Chaque année, les taches et les petits trous qui apparaissent sur les feuilles à la fin du mois d'août me font croire que mes arbres sont malades. Je les arrose le soir et épie leur silhouette le lendemain pour constater que les feuilles se sont redressées et présentent à nouveau toute leur surface à la lumière. Il suffit d'une inquiétude en septembre pour qu'un arbre renonce à nous donner des fruits l'été suivant. Mais je me ravise quand je comprends qu'il s'agit tout simplement de l'automne qui approche. J'avais confondu le déroulement ordinaire du cycle des arbres et une maladie à combattre. J'avais oublié. Tout doit disparaître.
2: L'événement a lieu depuis plusieurs jours déjà. Et pourtant, je ne remarque l'automne que ce soir, comme le soleil éclabousse de rouge les feuilles qui hésitent encore, dans la moiteur de ce soir d'octobre, qui suit 3 jours de pluie sur une terre chaude et sèche. Une feuille de prunier bouge, malgré l'absence de souffle. Elle prévient l'arbre de retenir sa respiration. La lente introspection des mois d'hiver se prépare. Et la nuit noire des 18 heures nous oblige à chercher en nous-mêmes ce qu'il reste du jour.
3: Tu vois bien que ce verger ne donne pas de fruits, mais alimente les gestes de celui qui esquive sa propre conscience. S'éloigner du nœud aux tripes, de la carabine appuyée entre des abyssales que l'adolescent a serrées un peu trop fort un soir d'automne. À force de creuser, la peau des paumes devient rêche et épaisse, et pourtant, rien qui ne soit assez tendre pour ne pas me blesser.

0: 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Les arpenteurs poétiques sont dans l'univers de Cédric Le Penven et de son livre « Verger ».
1: Tous les poèmes que nous venons d'entendre sont issus de ce recueil. Je vous propose maintenant d'écouter une autre série de textes qui sont tirés d'un deuxième livre, « Un peu d'être », lui aussi paru aux éditions Une. C'est davantage une réflexion sur l'écriture. On retrouve ici un rapport au langage et au silence de son auteur. Un livre qui nous dit d'où vient cette voix qui nous parle et quelle est sa raison d'être.
2: Avec des mots qui taisent. Ce n'est pas un paradoxe de carnaval, de galerie pour l'épater. C'est le propre de ce qui fascine. Le discours pour épuiser ce qui fascine ne fait qu'intensifier la fascination. Mes premiers mots venaient avec l'illusion de cerner le domaine de la soif, d'épuiser la douleur qui lancine, d'exprimer, comme on exprime un citron, un émerveillement qui rapproche du monde et des autres. Le poème vient du point où le précédent a renoncé, le point du jour où je cède enfin et trouve le sommeil, quand il faut partir au travail. Aujourd'hui, les mots s'assoient, essoufflés, au bord de la page. Ils squattent le qui-vive.
3: Dans l'idéal, les mots devraient venir aux lèvres comme les notes dans la gorge des merles, à la faveur d'une première belle journée, fin février. J'ai beau le connaître par cœur, ce chant suave et flûté qui projette 7 ou 8 sifflements graves dans l'air du soir et les varie indéfiniment jusqu'à satiété de l'auditoire ou de l'artiste, me comble d'une certitude. La nuit est plus douce à celle ou celui qui s'est épuisé à la création. La joie d'avoir entendu puis vu la première hirondelle de l'année, une hirondelle de cheminée avec gorge rouge, livrée bleu nuit, de longs filets en V à la queue et ses gazouillements aériens qui me donnent le sourire vers la mi-mars. Le poème peut se risquer à la joie, mais sa nécessité doit être aussi impérieuse, voire plus impérieuse que celle de la colère. La joie est le versant visible de la terreur. Cette tension, cette légère inclinaison du buste vers l'avant pour saisir ce qui s'entrevoit et s'efface aussitôt. Dans le souci permanent de tendre vers ce matin de mars où lumière et chant d'oiseaux, cette fin de cours où des élèves s'attardent et poursuivent l'échange l'air de rien, ce mot laissé sur la table pour dire aux aimés qu'on les aime quand on aura quitté la maison.
0: Il s'agit moins d'un appel que d'un état, d'un rendez-vous avant que le jour et les autres ne se lèvent. Quand la maison est si calme que le bruit de mes pas me gêne, quand je devine la respiration des aimés derrière la porte des chambres, quand la fenêtre du bureau découpe un carré noir dans le ciel, quand relâchement et vigilance ont trouvé le point d'équilibre, s'abandonner à la parole sans s'abandonner tout à fait. Donner la parole à la parole pour qu'elle se trouve en passant au travers de nous. Des livres lus, des visages aimés, des souvenirs qui font baver. Un geste esquisse une voix, s'arrête, revient en arrière, trace 3 mots au cours de la chute. Il ressemble un peu plus, coïnciderait presque. Mais non, le poème vient avec une certitude ne pas arriver, parce que nous sommes en allée.
2: vient précédé par un bourrelet de mots que forme le bord mobile de la phrase. Je les reçois et les agence en même temps, dans le souci de saisir sans interrompre. Deux, trois, quatre figures se proposent, se chevauchent et je peine à reconnaître celle qui n'aura pas encore été accueillie. Les visages familiers prennent trop de place parce qu'ils rassurent. Ce peut être ceux des aînés que la vie exila. Ce peut être mes propres mots, trop heureux d'avoir été une fois élus et qui s'imposent à nouveau, qui font bégayer. D'où vient que parfois, une figure de mots que j'ignore se forme dans ma voix. Je donne la parole à la parole, quand les rapaces nocturnes déchiquettent leur dernière proie sur les poutres des granges. Je retrouve des pelotes de poils et d'os que je régurgite pour que les cris soient beaux. Il vient, le poème, depuis que j'ai cessé d'écrire des poèmes, que j'ai cessé d'écrire, que je me jette dans la page et comme le plongeur de Paestum, reste suspendu, pendu à ma propre langue.
1: Quelquefois, mais c'est tellement rare que je n'ose l'espérer, le geste délace un nœud, déplace une image familière qui était un verrou. Et le flot soudain, le flux, la course effrénée pour enfants qui hibernaient, roulaient en boule dans l'alcôve d'une clématite. Dans la vitesse et surtout son élan, des approximations, des mots qui n'existent pas, des fautes d'orthographe se glissent, sans altérer le mouvement, une chute en avant le plus longtemps possible. Comme courir les yeux entrouverts, faire confiance à la route. Elle mène vers la nuit et le gîte. Les auberges étoilées sont toujours ouvertes. Confère ma bohème. Après, il faudra revenir, rebrousser chemin pour dégager la phrase, la page, des encombrants, des déjà vus, déjà lus. C'est souvent la majorité, mais pas l'essentiel. Ne pas trop s'écouter, parce que parfois il ne resterait plus rien. Une ou deux expressions esselées, trop petites, simples traces, vidées d'énergie, de la cavalcade. Je me jette à nouveau, cogne contre le vide, la marge, cogne contre, cogne.

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1: Toujours sur RPH Sud et Radio Pays d'Hérault, Cédric Le Penven nous accompagne avec son livre « Un peu d'être ».
2: Écoutons le texte de la quatrième de couverture.
3: Le poème vient quand je renonce à l'accueillir. Si l'affût est trop tendu, je fais peur aux mots. Ne s'approchent que les dociles, les apprivoisés. Ceux qui connaissent déjà le goût de ma salive, la teneur de ma paume qui les flatte, tandis qu'ils me flattent. Je dois les éconduire sans faire de bruit, en mimant la désertion. Je me déplace de quelques secondes, fais mine de regagner la surface et le café du commerce. Puis je m'assieds à nouveau.
4: Il suffit de quelques minutes si elles sont ritualisées. Tout en moi se prépare au délassement qui est simultanément une contraction. Le blanc lumineux de l'écran accueille des mots qui existent à peine, s'étonne d'être là. Puis je les efface, reviens en arrière et relance une nouvelle poignée de mots, plus juste peut-être. J'écris surtout en automne et en hiver, quand résonnent les cris des hulottes et des effraies dans la boîte crânienne. Ce refuge exigu pourrait accueillir la terre entière. Ces peuples de rongeurs, ces dérobades de sauvagines, ces animaux têtus qui ressassent et creusent à l'aveugle. Se rendre disponible, être seul, bien seul, pour entendre le timbre doux et éraillé à la fois qui conviennent au verbe éblouir. J'écris quand ma femme et mon fils sont encore dans leur barque.
2: Je choisis un lieu de passage, une combe qui resserre les sentiers le long d'un ruisseau presque toujours à sec. L'orée de la forêt où les brumes automnales cachent puis révèlent. L'entrée d'une grotte, un bord de falaise au-dessus de l'Aveyron où roule la tête de Méduse. Son regard blanc figé par la stupeur ne voit pas les profondeurs où elle flotte mollement. Sa bouche est restée ouverte. Ses yeux sur ses yeux sur ses yeux. Je viens de naître sous ses yeux. Je suis une voix sans timbre. J'attends de savoir quelle pente attire, tire vers la droite. Ce pourrait être délire d'écrivain qui figure sa soif, son absence, son désir de ne pas crever. Mais c'est autre chose. La mémoire est si profonde en vrai que tous mes scaphandriers se sont noyés dans leur gorge. J'attends. Tends l'oreille. Perçois un filet de voix. Il raconte des histoires verticales. La scène où évoluent ces personnages est intérieure. Le discours qu'il porte sur lui-même et sur le monde se termine par un point d'interrogation. Il propose un peu d'être avec la langue.
1: Parfois, je me rends au rendez-vous de l'écriture. J'allume l'ordinateur, j'ouvre une page blanche et rien. Deux, trois mots voudraient amorcer le geste, mais quelque chose résiste, n'est pas prêt, réclame le droit de se taire encore. Le noir se densifie. Je ferme l'ordinateur et quitte le bureau. Chaque pas sur le gravier rend le silence plus sonore. L'écart entre ce que je dis et ce qui me travaille crée une sensation d'étrangeté. Le visage bâille tant qu'il devient masque. Les intonations de ma propre voix m'agacent. Reste alors la course effrénée avec la chienne, l'escalade au long des falaises, le vélo sur les sentiers qui traversent le Causse, le bain dans l'Aveyron avec Joachim, l'après-midi passé à observer le bleu nuit des ailes des demoiselles. Reste le regard de la belle qui regarde notre fils.
2: Il voudrait approcher l'aimé sans la cerner. dire un peu de cette présence qui me dépasse depuis plus de 20 ans. Ils se font discrets, humbles, prudents. Les mots vibrent de tout ce qu'ils ne peuvent pas dire. D'un parfum recherché sur la nuque à la naissance des cheveux. D'une manière très lente de regarder la mer. Je le dis à voix basse. Elle est le pronom « elle ». Je le répète. Elle est le pronom « elle ». Jusqu'à ce qu'un peu d'elle y loge enfin. Alors, parfois, les mots,

0: les échappées obliques. Les échappées obliques. Nous vous embarquons pour une escapade visuelle et poétique un peu particulière. Percevoir par les ondes en aveugle une œuvre picturale et tout proche des poèmes en lumière oblique. À chaque halte, nous découvrons ou redécouvrons une œuvre par la voix des ondes et nous entendrons en résonance des mots de l'artiste ou d'un poète. Aujourd'hui, c'est une sculpture de Giuseppe Pennone, Tra. Et maintenant, cher auditeur, écoute voir. Un tronc d'arbre, brisé en deux, repose sur des branches, comme deux animaux sur leurs pattes. Face à face, la cassure éclate au grand jour, recouverte de feuilles d'or. La feuille d'or éclaire la zone de rupture du tronc et recompose les morceaux dans nos yeux sidérés. Des branches en équilibre, inversées, soutiennent les troncs. Elles forment par leurs entrelacs deux berceaux, deux nids pour un corps sectionné, encore traversé de sève ou de rosée. Les deux fragments en bronze à l'horizontale ont épousé la couleur de l'écorce, et les coulures de sève sont mises en lumière, comme immortalisées par l'or. Une vie invisible se révèle entre les troncs, essentielle à la croissance de l'arbre. La blessure cicatrise dans la lumière. Une renaissance s'opère, une métamorphose.
1: Tra est une sculpture de Giuseppe Pennone. Le travail de Giuseppe Pennone s'inscrit tout entier en lien étroit avec la nature. Il y puise toute son inspiration. Ce qui m'intéresse, dit l'artiste, c'est quand le travail de l'homme commence à devenir nature.
2: Pour réaliser une sculpture, le sculpteur doit se poser et s'allonger sur la terre.

0: se laisser glisser sans hâte et sans brusquerie, pour finir par doucement rejoindre l'horizontalité et concentrer son attention et les forces de son corps, qui, en s'accordant au terrain, lui font voir et sentir tout contre lui les choses de la terre. Puis, il doit ouvrir les bras et jouir pleinement de la fraîcheur du sol.
1: Ce texte est extrait de Sève et Pensée, une installation rassemblant des réflexions de l'artiste sur l'art. La nature, la mémoire, le cycle de la vie et de la mort, inscrite comme un long monologue sur une toile de lin, sans ponctuation, à l'image de l'eau du fleuve qui coule le long des rives.
2: En oblique, dans la lumière du tableau, laissons résonner des poèmes de Juan Gelman, grand poète argentin. Ces poèmes, écrits sans majuscules, sans ponctuation, juste scandés par des barres, sont des sculptures poétiques taillées dans la langue, dans les paysages d'une vie commencée et brutalement sectionnée. Des poèmes qui disent l'absence infinie et la présence brûlante.
0: Deux arbres attachés au même oiseau volent tout autour des planètes, ouvrent leurs feuilles, leurs rosées, leurs témoins de toi, tournent autour de la lune qui monte de la pensée. L'arbrisseau de droite a l'odeur de tes mains de soleil, celui de gauche appuie la tête sur tes seins. Maintenant, te voilà les bras ouverts pour que commence le sud. Et au pied du sud, mon amour, deux arbres et les seins du sud. Et au pied, nous autres, qui voulons renaître comme deux arbrisseaux. Les branches ouvertes au sud, attachées avec des herbes d'univers, mais toujours dans le sud, au sud du sud. Et au pied, nous autres, qui voulons renaître comme deux arbrisseaux. Où une colonne de feu s'élève chaque nuit pour montrer où demeure l'espoir. L'espoir est en plein cœur. Dans l'œil, lui poussent deux arbrisseaux. De l'arbrisseau, te voilà qui sort avec un matin plein de vent, de moineaux au soleil. Tu ouvres le soleil de tes moineaux. Personne ne croirait qu'il y allait avoir un jour tant de soleil. Une blessure d'amour tombe dans la nuit. Elle est toute tremblante d'âme. Elle est tombée comme une feuille en automne. Mais où arrive cette peine ?
1: Tout en haut d'une branche, haute sur la branche, brille une fleur. Abandonnée ? Jamais. Atteinte ? Seule. Triste, une fleur haute sur la branche brille, comme appel ou gloire, souvenir de toi, tendresse flamme où crépitent les exils, feu qui illumine tes visages. Petit jour où tu voles comme nom de toi, haute sur la branche, abandonnée, jamais atteinte, brilles-tu, brûles-tu? Dis-tu mon nom ?
2: Je suis née dans une forêt du sud. J'ai été un pin. Sur moi se sont levés des soleils. Des nuits sont tombées, des lunes, des présages. Sur moi ont chanté des oiseaux différents. On fait leur nid des oiseaux. Par exemple, ta voix a fait son nid en moi. Précisément, belle et douce.

entrelacer les branches pour installer un nid. En haut d'un très grand arbre. Assez grand pour y lever un homme.

a bien pu avoir une idée pareille. On tombe dessus par hasard, pas d'accès prévu. C'est bizarre. Aucun balisage, aucun signe pour dire suivez le guide, rien.

ouvert pour dormeurs égarés. Nouveau balcon en forêt. Refuge pour martiens écologistes. Capsule Tarzan. Singe en orbite.

0: Vous retrouverez sur le site des Arpenteurs des liens pour aller plus loin et voir si vous le souhaitez la sculpture Tra de Giuseppe Pennon, les références des recueils de Juan Gelman et de la chanson de Rodolphe Burger, Un nid.
1: Voilà, c'est le moment de nous quitter. Merci à vous.
2: Merci Vincent pour cette belle émission.
3: Merci voilà. Vincent.
2: Cédric Le Penven, c'est beau. Hein.
1: Ouais.
4: Je vais retourner dans mon jardin.
1: Voilà, ça donne envie d'aller se promener dans son verger. Merci à Solène.
2: Merci Solène.
1: Pour la technique, merci.
3: Merci Solène.
1: Et à bientôt, donc au mois prochain.

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0: Oui, mais monsieur, est-ce que savoir rien foutre, ça suffit comme but dans la vie?
1: Pas toujours, hein.
0: Est-ce que ça suffit à nous excuser?

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1: Merci de rester avec nous à l'écoute de RFI, les midi à Paris et 10h en temps universel. Le journal, c'est tout de suite avec vous, Karine Bellicha, bonjour.
2: Bonjour Caroline, bonjour à tous. À la une, s'agit-il d'un véritable basculement américain en faveur de Kiev? Désormais, l'Ukraine pourra produire elle-même des missiles Patriot vitaux pour contrer les attaques russes. Donald Trump l'a promis à Volodymyr Zelensky hier au sommet de l'OTAN. Les Européens restent prudents. Nouveaux bombardements américains en Iran la nuit dernière. Nouvelle réplique de Téhéran dans les pays du Golfe. Jour de l'enterrement de l'ancien leader du régime, tué au premier jour de la guerre en février. Et puis l'éclipse est totale, star emblématique des années 80, avec sa voix rauque, inoubliable, admiratrice de Janis Joplin et de Tina Turner, son idole, la chanteuse britannique Bonnie Tyler s'est éteinte à l'âge de 75 ans. Volodymyr Zelensky est reparti très satisfait du sommet de l'OTAN à Ankara, fort de la promesse de Donald Trump de pouvoir fabriquer désormais des missiles Patriot sur son sol. Kiev le demandait depuis des mois, car ces engins sont indispensables pour intercepter les missiles balistiques russes qui frappent quotidiennement le pays. Un palier franchi dans la coopération militaire et industrielle entre les États-Unis et l'Ukraine. Mais au Parlement européen, les eurodéputés restent prudents après cette annonce. Sophia Katsenkova.
3: L'annonce de Donald Trump est vue comme un signal positif à Strasbourg, mais pas forcément comme une garantie. Thomas Pellerin-Carlin, député du groupe socialiste et démocrate, reste sur ses gardes.
4: Il faut être stupide pour faire confiance à Donald Trump. Depuis qu'il a compris que l'Ukraine était en train de gagner de la guerre, Trump a changé au moins une partie de son discours. On le note, mais personne ne doit faire confiance à Donald Trump. Donc ce discours-là, il est intéressant, et on va voir si ça se traduit en actes.
3: Un doute que ne partage pas entièrement Bernard Guetta, l'eurodéputé du groupe centre-libéral Renew, veut lui croire à un vrai basculement américain en faveur de Kiev.
5: C'est dit, et il y a de grandes chances que ça se réalise, parce qu'il y a un revirement de la Maison-Blanche, et ce revirement est capital avec un seul bémol. On ne produit pas des missiles Patriot du jour au lendemain.
3: Reste une question plus large, celle de la dépendance aux États-Unis. Le député polonais de droite, Reinis Poznax, estime que les Européens doivent en tirer les conséquences.
6: We don't have any other options.
7: Je pense que nous n'avons pas d'autre choix que de faire confiance à Donald Trump. D'une manière générale, l'Europe doit s'engager sur la voie de la souveraineté en matière de défense et de sécurité pour que nous n'ayons plus à nous demander à qui nous pouvons ou ne pouvons pas faire confiance.
3: L'annonce est saluée, mais sans grandes illusions de la part des députés au Parlement européen. Sofia Katsenkova, Strasbourg, RFI.
2: Moscou qui qualifie d'irresponsable les engagements pris par l'OTAN en faveur de l'Ukraine hier à Ankara. Deuxième nuit de bombardement américain en Iran, Donald Trump avait prévenu que les frappes allaient se poursuivre car pour lui, le cessez-le-feu est terminé en raison de la volonté de Téhéran de contrôler désormais le trafic maritime dans le détroit d'Ormuz. Un seul itinéraire est validé par le régime et les navires qui le contournent sont pris pour cible. Les bombardements américains ont visé plusieurs ports iraniens et l'Organisation maritime internationale s'inquiète du sort des marins. Pierre-Olivier, il serait 6000 bloqués sur leur navire en attendant de pouvoir franchir le fameux détroit.
8: Le secrétaire général de l'Organisation maritime internationale l'assure, ces nouvelles attaques ne font qu'exacerber la peur et la détresse psychologique que subissent déjà les 6000 marins bloqués dans le golfe Persique. Même si, bien sûr, la majorité d'entre eux n'attend pas de pouvoir franchir le détroit d'Ormuz depuis le début du conflit, Emmanuel Chalard, secrétaire général CGT des officiers de la marine marchande.
9: Ça fait pas 6000 marins bloqués depuis 4 mois. En gros, on va dire quand même la majorité des marins sur zone ont été, il y a eu des relèves d'équipage et des collègues les ont remplacés. Ceux qui sont bloqués depuis le début du conflit sont des marins qui sont embarqués sous des pavillons de libre matriculation et leurs armateurs sont finalement plus des traders que des armateurs.
8: Avec les reprises des tensions autour du détroit d'Ormuz, le syndicaliste s'inquiète aussi des conditions de navigation des marins.
9: Ce qu'on craint, c'est une banalisation des activités commerciales en zone de guerre. Encore une fois, les marins sont des marins civils, on n'est pas des militaires et on ne voudrait pas que le pli soit pris, qu'on navigue dans ce genre de conditions.
8: L'Organisation maritime internationale rappelle de son côté que la sécurité des navires et des marins n'est une nouvelle fois plus garantie dans la zone.
2: Et en représailles aux frappes de Washington, des drones et des missiles iraniens ont visé des bases américaines au Koweït, à Bahreïn et au Qatar. L'armée américaine a aussi visé des ponts ferroviaires entre Téhéran et Mashhad, cette localité du nord-est de l'Iran, où va être enterré Ali Khamenei. La liaison entre les deux villes a été interrompue. Les autorités dénoncent un crime de guerre contre des infrastructures civiles le jour de la dernière étape des funérailles de l'ancien leader du régime, tué au début de la guerre en février dernier. Sa dépouille a parcouru les hauts lieux du chiisme, dont Najaf et Karbala en Irak voisin. Des obsèques sur 6 jours conçues comme une démonstration de force du régime iranien. Du foot à présent, après un jour de pause, lancement des quarts de finale du mondial avec une affiche France-Maroc ce soir. Et quelle affiche ! Les Bleus en quête d'un troisième sacre défient l'équipe montante des Lions de l'Atlas. Belle opposition en perspective entre deux équipes offensives. À Boston, les supporters marocains sont plus que prêts à soutenir leurs joueurs. Reportage de Frédéric Suto.
10: On se voit à tous les supporters du Maroc ici. On s'est donné rendez-vous parce que pour nous, le support du Maroc, c'est très important.
11: Ils se sont donné rendez-vous au Boston Common, le plus ancien parc de la ville et même des États-Unis. Des supporters marocains dans toutes les allées en cette fin d'après-midi. Des drapeaux rouges et verts, retrouvailles et répétitions générales avant le match de ce jeudi.
12: Je l'ai vu tous les matchs, sauf Haïti et l'Hollande.
13: Moi, j'étais à Houston et j'ai abandonné mon billet d'avion et je suis venu à Boston.
11: Il y a ceux qui viennent du Canada ou qui vivent ici aux États-Unis et il y a tous ceux arrivés le matin même du Maroc. 12 vols spéciaux ont été affrétés.
14: Exceptionnels qui font de Casablanca à Boston. On est venu, le vol était rempli.
15: Et comment vous avez été choisi ? Enfin, comment ça se passe quand on est au Maroc et qu'on veut venir ?
14: C'est premier arrivé, premier servi. Oh, arrête de parler en tant que moi.
11: Le soleil décline, gardez des forces pour le match, c'est l'heure des pronostics.
16: 1-2-1 pour le Maroc ou 3-2 pour le Maroc ?
17: Mon souhait, c'est que Mbappé, Dembélé et Olise ne soient pas en forme.
11: Frédéric Suto, Boston, RFI.
2: Côté français, le capitaine Kylian Mbappé devrait être particulièrement motivé ce soir, visé par des propos racistes d'une sénatrice du Paraguay qui ont provoqué une vague d'indignation. Il a reçu un soutien unanime, dont ceux du président Macron, de l'ONU, du gouvernement du Paraguay et de la FIFA. Le coup d'envoi de ce France-Maroc tant attendu, c'est à 20h, temps universel. Et puis la chanteuse britannique Bonnie Tyler, star des années 80, est donc décédée à l'âge de 75 ans. Inoubliable aussi bien pour sa voix rauque que pour ses brushings spectaculaires. Olivier Roger retrace pour nous son parcours. It's a heartache,
18: nothing but a heartache. Elle avait une voix éraillée, rocailleuse, séquelles de nodules sur les cordes vocales et d'une opération mal guérie. Et ce handicap fut l'un de ses plus grands atouts, une voix qui dessine un personnage rock'n'roll et amplifie une image glamour, dont la Galloise, née dans une famille modeste et pieuse, n'a jamais vraiment cherché à se départir. Gaynor Hopkins, de son vrai nom, est d'abord vendeuse, mais elle chante dans un groupe tous les samedis soirs dans les bals du sud du pays de Galles, au Royaume-Uni. C'est là qu'elle est repérée par deux producteurs qui lui font enregistrer, en 1976, son premier album. Le succès viendra 2 ans plus tard avec It's a Heartache, c'est un chagrin d'amour, triomphe planétaire, il forge sa réputation. En 1983, c'est la consécration, le producteur Jim Steinman lui propose une ballade épique et lyrique, Total Eclipse of the Heart, un hit qui traverse les époques et continue à être régulièrement diffusé. Si jamais plus elle ne retrouvera un tel succès, Bonnie Tyler poursuivra avec constance une carrière plus qu'honorable, admiratrice de Janis Joplin et surtout de son modèle Tina Turner. La chanteuse, toujours optimiste, n'aura jamais délaissé ni la scène ni les studios. Son 18e album, sorti en 2021, s'intitulait Le meilleur reste à venir.

0: inoubliable Bonnie Tyler. Voilà, pour refermer ce journal et tout de suite 8 milliards de voisins avec vous Emmanuel Bastide. Bonjour Emmanuel.
1: Vous aussi vous êtes inoubliable. Karine Bellicha, bonjour à vous. Prochain journal dans 50 minutes.
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5: Dans le Val d'Azun, un festival propose de ralentir, d'écouter et de réfléchir autrement au monde. Le festival éco-poétique Le Murmure du Monde, né en 2021, réunit écrivains, artistes et habitants. Une question demeure, la culture peut-elle transformer un territoire et ceux qui l'habitent ? Mathilde Walton, fondatrice du festival Le Murmure du Monde.
6: Le territoire était prêt pour accueillir ce type d'événement, ce type de problématique. La magie de ce festival, c'est précisément son environnement. On a créé le Murmure du Monde parce qu'il y avait une forme de nécessité pour nous à faire ça. Dans le fond, oui, on voulait que ça marche, mais j'ai envie de dire, même si ça n'avait pas marché, on l'aurait fait quand même. Et quelque part, c'est pas que j'ai jamais douté que ça allait répondre. Le pari, il a été la première année. Et comme ça a fonctionné immédiatement, on a compris que l'angle qu'on prenait pour parler de la bascule écologique, bah, en fait, il tapait juste.
5: Céline Gouzon, facilitatrice au tiers-lieu d'Azun à Aucun.
7: Le fait d'échanger, de rencontrer d'autres idées, je pense que oui, ça peut peser sur une manière de voir son territoire en tout cas, et de se sentir aussi la possibilité d'agir. C'est pareil, c'est pas quelque chose d'inaccessible. On peut tous être acteurs de notre territoire en participant à des initiatives comme le Murmure, en participant en étant bénévole au tiers-lieu ou en étant élu sur le territoire. Et ça, je pense que toutes ces initiatives-là permettent aux gens de se rendre compte que c'est possible. Toutes les questions qui concernent l'environnement et le patrimoine local, on voit que ça fait bouger un peu les frontières de ce qu'on imagine.
5: Karine Depère, libraire au Cairn.
8: On a tout de suite été très complémentaires et en fait, très vite, on s'est rendu compte que beaucoup de gens attendaient ce genre de choses. Donc, il y a eu un étonnement à la création, mais en fait, le Cairn a toutes ses propositions ont immédiatement pris. C'est vrai que plus on rajoute de nouvelles propositions et de nouvelles créations, moins les gens sont étonnés. Il y a un appétit toute l'année pour les événements, mais au moment du murmure, c'est tout simplement stupéfiant, émouvant et nourrissant.
5: Et les festivaliers ? Ils en pensent quoi de tout ça? Quel rapport ont-ils avec ce festival? Avec quoi repartent-ils chez eux?
9: Plein de belles images, de beaux récits, de belles réflexions. Ça permet de réfléchir sur le monde. Puis beaucoup de partage entre les personnes. Donc c'est très agréable.
10: Avec des gens comme vous, ça me requinque. Je me dis, en fait, on va peut-être arriver à faire quelque chose par addition des idées, des solidarités, des courages. Voilà.
5: Et si une vallée pouvait influencer la façon dont on décide ? 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
1: Bienvenue au Festival de Tau. C'est la 36e édition cette année avec une programmation toujours aussi riche et engagée. Ce rendez-vous incontournable investit une nouvelle fois les rives de l'étang de Tau avec des artistes d'horizons variés. Depuis plus de 3 décennies, ce festival fait dialoguer musique, culture et sensibilisation à l'environnement. Fanny Hadjadj, bonjour.
2: Bonjour.
1: Vous êtes responsable de la communication pour ce festival, une nouvelle édition qui encore est toujours la même vocation.
2: Eh oui, faire rêver notre public, on l'espère, avec des soirées de toutes les couleurs musicales, vous l'avez dit. Cette année encore, du jazz, de la salsa, de la cumbia, du rock, il y en a pour tous les goûts, tous les styles, c'est vraiment ce qui est la marque de fabrique du Festival de Tau.
1: Si vous le voulez bien, Fanny, on va essayer de parler de ces 3 aspects qui forment donc ce festival. Le premier, ce sont les itinérances avec des concerts dans différentes communes. Quelles sont les communes qui participent cette année ?
2: Alors, cette année, on lance le festival ce samedi 11 en plein cœur de Metz. Et ensuite, on fait un petit tour pour 4 dates. On part à Loupian, au Jardin des Remparts. On fait une incursion par la très belle abbaye de Valmagne. Et puis, on a aussi une soirée dans les jardins de Montbazin.
1: Alors, à Metz, ce sera Camille en bal, c'est ça ?
2: Metz, oui. Cette année, on a une soirée inaugurale qui nous fait chanter et danser. On ouvre avec un hommage à Brassens, avec un chœur d'amateurs qui vient réinterpréter et revisiter Brassens. Et ensuite, on part pour un bal assez enfiévré avec Camille en bal qui propose un bal occitano-cubain.
1: Vendredi 17.
2: Et vendredi 17, on sera à Loupian. Et dans le jardin de Loupian, on accueille Super Volcan qui mélange la contrebasse jazz avec des tonalités créoles pour un effet plutôt super dansant. Donc on vous attend nombreux à Loupian. Et ensuite, à Montbazin, on est cette fois plutôt du côté de la folk et de la cumbia sous les étoiles. On accueille une artiste qu'on a accueillie plusieurs fois au Festival de Tau, qu'on aime beaucoup, qui s'appelle Marianne Ayaomak et qui revient en version sextet, donc avec un groupe de musiciens qui l'entourent depuis de fort longues années. Et puis, on accueille également Passion Coco, qui mélange l'univers western spaghetti avec une ambiance cumbia. Et à l'abbaye de Valmagne, donc ça c'est le 22 juillet, on fait cette fois un moment de temps, on va dire, de temps calme, un moment suspendu dans la frénésie du festival avec une proposition musicale qui est vraiment un bijou artistique qui est la Litanie des Cimes. Donc c'est un groupe issu plutôt de l'univers de la musique de chambre qui croise la route d'une grande diva malienne de contemporaine qui s'appelle Madamba. Et ensemble, ils ont un projet qui croise qui est à la périphérie du jazz et de la musique mandingue. Donc ça, c'est vraiment un moment suspendu à vivre au cœur de l'abbatiale. Voilà. Et ça, c'est donc les 4 soirées qui sont les itinérances du Festival de Tau avant qu'on arrive au port de Metz pour 4 soirs au bord de la lagune.
1: Et puis quelques mots également sur les éco-dialogues consacrés aux enjeux environnementaux. Ça fait partie un petit peu de l'ADN de ce festival. Rendez-vous le lundi 20 juillet sous les étoiles.
2: Oui, c'est ça. On a effectivement, aux côtés des concerts, on a toute une programmation qui questionne le monde chaque année. On travaille un thème différent. Donc cette année, on a choisi de regarder vers le ciel et on démarre ce cycle avec effectivement une soirée sous les étoiles à Montbazin, chez l'habitant. Avec d'abord une conférence pour décoder un petit peu quelques clés. Et ensuite, voilà, on va pouvoir s'amuser à reconnaître certaines constellations. On va aussi, tout au long de ce cycle d'éco-dialogue, il y en a 4 ou 5 qui sont toujours en accès libre au chais du Château Girard à Metz. On va s'intéresser à la pollution lumineuse, à la pollution de l'air. On va également observer le soleil. Il y en a aussi pour tous les âges, puisqu'on a des temps dédiés à des éco-dialogues enfants. Donc vous pouvez retrouver toute la programmation en ligne sur le site du festival. Et ces rendez-vous sont en accès libre.
1: Et puis le cœur du festival, Fanny, ce sera du 23 au 26 juillet. Ça se passe au port de Metz avec les principales soirées de concert.
2: Oui, c'est notre grand temps fort, effectivement. Donc, c'est 4 soirées qui se succèdent et chacune dans une ambiance différente, bien à elle. On attaque le jeudi 23 juillet pour une soirée assez insurgée avec un mélange de cumbia et de reggae. On accueille la Dame Blanche, qui est une artiste flûtiste qui a déjoué les codes de la flûte traversière en impulsant une vibe très cumbia, parfois hip-hop. Et puis on accueille le groupe d'artistes Reggae Generation. Voilà pour le jeudi. Le lendemain, c'est une soirée en hommage à la chanson française, alternative, rock, avec Saint Severino dans un état d'esprit un peu swing guinguette, et puis les Têtes Raides qui nous font le bonheur de revenir au Festival de Tau. Le samedi, c'est une soirée vraiment de la salsa à la soul, où on va pouvoir danser sous l'onde de la lagune avec Mathieu, Yuri Buenaventura, donc le boss de la salsa, qui nous fait l'immense plaisir de venir fouler la scène de Metz. Et enfin, avec un groupe marseillais qui s'appelle Bakir, qui mélange de l'électro avec des sonorités orientales et des instruments traditionnels du Maghreb. Et enfin, on terminera le dimanche par un clap de fin en uppercut avec une soirée pop assez percutante avec Thibaut, un jeune artiste de la chanson française qui viendra dévoiler son premier album, et puis évidemment la magnifique Suzanne, artiste féministe très engagée, qui va nous livrer une performance scénique assez incroyable avec plusieurs musiciens sur scène. Donc voilà, pour clôturer cette 36e édition. Et puis cette année, on a aussi une nouveauté, c'est qu'on a une petite scène guinguette au bord de l'eau qui va nous permettre de proposer des showcases et puis quelques surprises en plus, voilà, des artistes qui se produisent sur la grande scène. Donc c'est bien plus que des concerts, le Festival de Tau, c'est toute une expérience à vivre entre les éco-dialogues, le village des rencontres qui se tient sur le grand site du festival à Metz, les concerts, les stands des producteurs, enfin voilà, ce sont des belles soirées d'été en perspective.
1: Et puis Fanny, vous avez parlé tout à l'heure de la soirée du 25 juillet, il faut noter qu'il y avait Kerry James qui était programmé pour ce festival, quelques mots là-dessus.
2: Et oui, effectivement, c'est d'abord Kerry James qui devait se produire sur la scène du Festival de Tau, malheureusement, suite à l'annulation de sa tournée, de toutes ses dates, effectivement, on a dû trouver une autre tête d'affiche. Donc, on a le plaisir d'accueillir Yuri Buenaventura et tout son orchestre pour un moment live assez rythmé, au rythme de la salsa et des musiques latines. Donc, ça va danser cet été au Festival de Tau.
1: Et puis quelques mots également, Fanny, de cet engagement donc de ce festival en faveur de la transition écologique. Comment ça se traduit concrètement sur le terrain ?
2: Mais effectivement, c'est une notion qui nous tient à cœur et qui fait partie de l'ADN du festival depuis ses débuts. Et au fur et à mesure, le festival s'est professionnalisé sur la question, en s'appuyant notamment depuis ces dernières années sur un cahier des charges qui nous a permis d'être labellisé. Donc en fait, ça se traduit à tous les postes de notre activité, hein, que ce soit l'organisation logistique du festival, mais également dans nos façons de travailler, dans l'accueil du public, dans l'incitation. Notre point, on va dire, central d'attention, c'est vraiment la question de la mobilité, la restauration, le tri des déchets. Donc on a une centaine de critères comme ça que l'on balaye avec des objectifs à atteindre. Donc voilà, là on est vraiment sur des enjeux forts, donc de réduction d'impact carbone lié au transport, de réduction de la production de déchets. L'objectif pour nous à terme étant évidemment d'arriver à pouvoir faire un festival zéro déchet. Voilà, ça serait une ambition pour le futur proche.
1: Quelques infos pratiques pour les personnes qui veulent en savoir plus sur ce festival ?
2: Oui, alors déjà, on a la chance d'avoir, on parlait de mobilité, on a la chance d'avoir des navettes maritimes mises à disposition par 7 Aglopole qui permettent de faire la liaison et la traversée 7 Metz gratuitement sur présentation du billet. Et y compris à la fin des concerts, on a une navette spéciale festival, donc un bateau retour. Voilà, première des choses. Donc, n'hésitez pas à emprunter le bateau. On a des parkings festivités pour stationner les voitures. On a des parkings deux roues sécurisés juste à l'entrée du festival. Et puis après, pour toutes les infos qui concernent la programmation, la billetterie, c'est sur festivaldauto.com. Nous avons une billetterie sur place, voilà, chaque soir à partir de 18h45 à l'ouverture des portes. Et puis voilà, la soirée commence à 19h, il y a plein de choses à faire, plein de choses à voir, et on referme les portes chaque soir à 1h du matin.
1: Merci Fanny pour toutes ces informations. Nous arrivons au terme de ce magazine. Est-ce que vous avez quelque chose à rajouter ?
2: Non, avec plaisir, on a hâte, on y est presque, donc on vous attend, voilà, on a les bras ouverts, venez nous retrouver sur nos belles scènes du Festival de Tau pour la 36e.
1: Merci Fanny, je vous souhaite une très belle journée.
2: Merci Jean-Pierre, au revoir.

0: 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Bonjour à tous. Voilà, pour l'automne, une chronique philosophique adaptée à la météo. La fraîcheur revient tout doucement, les journées sont de plus en plus courtes et nous sommes enclins à nous coucouner en ouvrant la télévision. Et mon cœur saigne à chaque fois que je découvre la grille des programmes. Il y aurait comme une loi de la psychologie. Plus un thème est pauvre, triste, idiot, et plus il a du succès en termes d'audimat. Tout cela a certes une logique, celle de permettre aux publicités d'occuper les temps stratégiques et séduire les cerveaux affaiblis par une overdose de programmes abrutissants. Mais pourquoi nous laissons-nous faire? Et pourquoi regardons-nous ça? Pourquoi cette fascination pour la médiocrité humaine, la face noire de nos comportements? Pourquoi tout particulièrement aimons-nous la violence, les mensonges, les mesquineries des personnages de télé-réalité? Comme souvent, le problème n'est pas récent. Les lecteurs de Saint-Augustin savent que ce dernier, au IVe siècle de notre ère, faisait face aux mêmes problématiques. Certes, il ne connaissait pas la télévision, mais il assistait à des pièces de théâtre dont la médiocrité ne doit rien aux télé-réalités actuelles. Il ne faut pas s'imaginer Saint-Augustin, père de l'Église, comme un type austère et ennuyeux. Bien au contraire, né en 354 et mort en 480, ce berbère de culture latine a marqué les esprits grâce à ses confessions, test initiatique où il raconte son parcours intellectuel et ses premières années. Mais à 17 ans, lorsqu'il arriva à Carthage, Saint-Augustin y découvrit une vie de plaisir, de décadence, de spectacle et d'exagération. Il vivait alors en concubinage et avait un enfant. Il faisait l'éloge de la rhétorique, c'est-à-dire l'art des beaux discours, et voulait être avocat avant de découvrir le christianisme, de se convertir et de devenir évêque. Et au milieu de tout cela, il allait au théâtre pour voir des spectacles d'une étrange modernité, car il montrait toute la palette des affects humains. Amour passionné, trahison, adultère, mensonge, etc. Je sais que cela va paraître surprenant, mais l'attitude de Saint-Augustin est très proche de la fascination que nous avons, nous, téléspectateurs, face à des émissions à l'intérêt intellectuel si douteux.
1: Comment ça, le théâtre ?
2: Oh, c'est très simple. Les pièces qu'on joue au théâtre sont absolument formidables. C'est à pleurer de rire, tu peux me croire.
1: Demande donc à Augustin.
3: Augustin ? Quel Augustin ?
2: Eh ben ton fils, qui d'autre ?
1: Et qu'est-ce que mon fils Augustin, qui est parti étudier à Mador, a à voir avec le théâtre ? Vas-y, dis-moi, hein ?
2: C'est à moi que tu demandes ? Demande-lui. Je l'ai vu tout récemment au théâtre où se jouait une de ses farces. Le fier soldat. Il avait l'air transporté de joie. À mon avis, il va tenir son attrait des plaisirs de la vie de son père.
0: Saint-Augustin va nous expliquer le mécanisme de cette attraction incontrôlable. Imaginons la scène. Je suis, vous êtes, nous sommes assis sur nos canapés. Pizza et bière. Montre connectée au poignet pour vérifier que nous avons bien fait nos minutes d'exercice nécessaires aujourd'hui. Et nous regardons soit un talk show, ahurissant de bêtises, soit un programme de télé-réalité qui nous montre des célibataires cherchant l'âme sœur, soit un feuilleton aux multiples épisodes, ce qu'on appelait au siècle dernier des soap-opéras. Quelle différence y a-t-il avec ce que voyait Saint-Augustin ? En ce temps-là, écrivait-il, au théâtre, je partageais la joie des amants quand ils jouissaient, l'un de l'autre dans l'infamie, tout imaginaire que fut leur action dans les jeux de la scène. Si au contraire ils se quittaient l'un l'autre par une sorte de miséricorde, je partageais leur tristesse. Et dans les deux cas, c'était un plaisir pourtant. Nous ne voyons rien d'autre à la télévision. Des couples qui se déchirent et qui souffrent. Nous souffrons avec eux et pourtant nous y trouvons de la joie, du plaisir. Quel paradoxe ! Saint-Augustin en est conscient. Il continue. Comment se fait-il qu'au théâtre, l'homme veuille souffrir devant le spectacle d'événements douloureux et tragiques, dont pourtant il ne voudrait pas lui-même pâtir ? Et pourtant, il veut pâtir de la souffrance qu'il y trouve en spectateur. Et cette souffrance même fait son plaisir. Qu'est-ce là sinon une étonnante folie ? Cette phrase implique que nous expliquions le sens particulier que Saint-Augustin donne au mot « pâtir ». « Pathos » en grec veut dire « souffrir », mais aussi être passif. La passion du Christ est le chemin de croix du Christ qui a souffert et décidé de porter toutes les souffrances de l'humanité. Mais c'est aussi l'impuissance du Christ qui doit supporter son supplice. Et nous sommes dans la même disposition d'esprit lorsque nous contemplons la bêtise, la mesquinerie et la cruauté dans nos petits écrans. Tout ce que nous cherchons à rejeter dans la vie ordinaire, nous adorons le voir en spectacle. Nous le souffrons car nous tremblons dans nos chairs et nous sommes passifs face à cet étalage écœurant. Attitude schizophrène s'il en est. La preuve, sur les grandes chaînes généralistes de la TNT, les séries policières sont légion. Nous y voyons des meurtres en série comme autant de délices, et ce qui nous remplit d'effroi dans la réalité, nous remplit de bonheur et de volupté lorsque c'est sur nos écrans. Cela va même au-delà. Nous aimons en souffrir. C'est le moteur de notre intérêt pour ces spectacles. Et saint Augustin le dit lui-même. Si ces malheurs humains qui appartiennent ou au passé ou à la fiction sont traités sans que le spectateur souffre, celui-ci s'en va, dégoûté, bougonnant. Mais qu'il en souffre, et il reste là, attentif et réjoui. Les larmes, voilà donc ce qu'on aime, et les souffrances.

0: Saint Augustin explique cette fascination. « De là venaient mes amours pour les souffrances, non pour les souffrances qui pouvaient pénétrer en moi trop profondément, car je n'aimais pas en subir de semblables à celles que j'aimais regarder, mais pour les souffrances racontées et fictives qui ne pouvaient, pour ainsi dire, que m'égratiner à fleur de peau. Et pourtant, comme les ongles pour ceux qui se grattent, elles engendraient des tumeurs enflammées, des abcès repoussants. J'étais infecté d'une gale honteuse. » Nous y voilà. Ces spectacles nous sont agréables dans le sens où nous pouvons contempler des souffrances sans qu'elles nous touchent réellement. Nous regardons une émission où des personnes doivent vendre leur appartement en urgence, car ils sont au bord de la faillite. Quel nectar dont je me délecte. Car moi, je ne le suis pas. Oh certes, j'ai pitié d'eux, j'ai de la compassion. Mais ce sont eux, pas moi. Je peux me sentir heureux face à leur malheur. Les peines que j'endure vont me paraître plus douces. Et cette mesquinerie, Saint Augustin l'appelle une gale. Car non seulement elle est contagieuse, mais en plus elle nous démange, ne nous laisse pas tranquilles. Nous avons besoin de notre dose quotidienne de voyeurisme vicieux. Un tel souffre d'une maladie grave ? Oh, pauvre de lui, moi non. Un tel vit le grand amour ? Oh, moi non. Mais le fait de le voir me fait dire que cela existe, que cela pourrait m'arriver. Tout comme la maladie d'ailleurs. Ce que Augustin reproche à nos attitudes, c'est que ce n'est pas réellement de la miséricorde pour les peines des autres. C'est autre chose. Plutôt de la perversité, de la jalousie, de l'envie ou le contentement face au malheur des autres. Et ce que Augustin veut aussi souligner, c'est que l'addiction que représentent ces spectacles est extraordinaire. Il écrit « Je sympathisais avec la joie des amants quand ils jouissaient honteusement l'un de l'autre. Et lorsqu'ils se séparaient, une espèce de pitié me faisait partager leur tristesse. Ce double sentiment m'était un délice. Il y a donc une douceur qui nous accapare, nous prend et ne nous lâche plus. C'est une drogue douce qui excite mes pensées obscures. » La question était posée de nombreuses fois. Est-ce vraiment sain de regarder de tels spectacles? Est-ce une forme de décadence morale? Est-ce une forme de gale pour la pensée?
1: Moi, ça me fascine de voir que le succès des émissions de merde tient juste grâce à des gens qui te disent « Non, mais moi, je regarde justement pour voir à quel point c'est de la merde. Hein. » Mais vous êtes nombreux à faire ça, en fait. C'est un problème, quand même, parce que le calcul de l'audience, l'audimat, ne prend pas en compte le recul avec lequel on regarde. Hein. C'est, ou alors la merde t'intéresse vraiment. T'es merdologue, peut-être, c'est ça c'est...
0: La question est compliquée, car Augustin était un religieux. Pour lui, le salut était en Dieu. Lui seul nous donnerait la vision de la vraie miséricorde. Au XVIIe siècle, des intégristes religieux, les jansénistes, héritiers intellectuels de saint Augustin, voulaient interdire le théâtre, source pour eux de corruption des esprits. Racine, Corneille, Molière étaient pour eux porteurs du mal de leur époque pour la fascination des passions humaines. Aujourd'hui, faut-il en aussi censurer la télévision ? Du moins, ces spectacles qui font de nous des voyeurs de la misère humaine ? Saint Augustin, à l'assaut de la télévision ? Pour répondre à cette question, il faut en poser une autre. À quoi sert l'art comme divertissement ? Est-ce que cela doit avoir une fonction, celle de nous améliorer ? Si c'est le cas, alors effectivement, la critique qu'opère Saint Augustin contre ces spectacles est fondée. Regarder les misères des autres nous donne l'illusion de faire notre devoir en accompagnant les autres dans leur malheur.
2: La Lune, c'est un satellite qui tourne autour de la Terre.
3: C'est pas un satellite, hein ?
2: Ben si, c'est un satellite. Hein.
3: Non.
2: Il le considère comme un satellite, hein, je le sais.
3: Un satellite, c'est pour capter les chaînes.
2: Non.
3: La Lune, on capte les chaînes grâce à,
2: non,
3: à la Lune.
2: C'est pas malade, satellite,
4: c'est Armstrong qui t'a dit ça.
2: Non, attends, c'est quoi déjà ? Si, c'est un satellite.
4: Il y a un satellite qui est sur la Lune, mais la Lune, c'est pas un satellite.
0: Nous regardons ces divertissements le cœur léger et nous fermons la télévision le cœur encore plus léger. Voilà le succès de ces programmes. Ils nous servent ce que nous attendons, c'est-à-dire une occasion d'exprimer nos passions, nos perversions, nos espoirs et nos joies. Le tout tranquille, à l'abri devant un écran. Tout compte fait, la télévision n'a pas apporté plus que le théâtre de rue de Carthage au IVe siècle. Est-ce qu'il ne faut pas prendre conscience de cette dérive malsaine qu'est la télévision ? Je ne veux pas être moraliste, hein. Mais faut-il se laisser aller à nos instincts les plus bas ? La vraie question n'est pas de condamner la nature humaine, les désirs que nous avons et qui nous poussent à être ce pourquoi nous sommes faits. Mais cette passivité nous engourdit et nous laisse disponibles pour des publicités qui utilisent les mêmes ressorts que les spectacles dramatico-romantiques qui développent notre sensiblerie. Voilà le piège qui se referme. Avoir des minutes de cerveau disponibles pour des marques de soda américains.

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Je remercie RPH Sud et plus particulièrement Solène à la technique et au montage. Et je laisse ce dernier mot à Jacques Higelin.

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1: 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Tout de suite, Espace d'espèces. Cette série documentaire créée à Toulouse nous emmène à la rencontre d'espèces animales et végétales avec qui on cohabite dans les villes, sans souvent s'en rendre compte. Une création, les voies de traverse.
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3: Vous aimez la bière, le fromage? Votre garde-robe est essentiellement composée de vêtements noirs, sombres ou peut-être aussi de rouge, orange ou cyan. Vous portez un parfum fleuri et vous lavez avec des savons odorants car vos pieds exhalent une forte odeur, comme le reste de votre corps d'ailleurs. Si en plus vous êtes enceinte, alors sachez que vous êtes particulièrement attirante pour cet insecte en manque d'affection, j'ai nommé le moustique.
4: Bien sûr, il ne s'agit là que d'un aperçu des multiples recherches passées et en cours pour comprendre comment les moustiques nous repèrent et pourquoi ils vont plutôt vers certaines personnes que vers d'autres. Il en ressort notamment que, contrairement à ce qu'on croit souvent, la lumière les intéresse peu, que c'est surtout le CO2, notre respiration, qui leur signale notre présence, ainsi que nos odeurs corporelles. Celles-ci sont un héritage génétique, mais pas que. Elles sont aussi induites par la présence de certaines bactéries à la surface de notre peau. Qui boit de la bière et mange certains fromages, accueille leur ferment, responsable de ces odeurs si attractives pour les moustiques. Grâce à leurs antennes pourvues de soie, ces petits insectes n'en ratent pas une miette. Vous avez beau feindre le calme, vous les sentez tapis dans l'ombre et regrettez déjà le demi que vous venez de boire. Et vous avez bien raison, car ils sont capables de capter vos odeurs jusqu'à plusieurs dizaines de mètres à la ronde. La suite logique, vous la connaissez. Ils viendront percer votre peau avec leur trompe, appelée doctement proboscis, jusqu'à atteindre un de vos vaisseaux sanguins. Cette trompe est composée de deux canaux. Par l'un, le moustique envoie sa salive, à la fois anesthésiante, pour que vous ne sentiez rien et qu'il puisse se gorger de votre sang tranquille, et anticoagulante, pour pouvoir aspirer par l'autre canal un sang fluide, comme on sirote un jus avec une paille. La piqûre ne nous fait donc pas de mal en soi, le moustique n'injectant aucun venin. Les démangeaisons que nous ressentons viennent de notre système immunitaire qui se met en alerte parce qu'un liquide étranger vient de le pénétrer. Cette réaction va parfois jusqu'à l'allergie. Attention, si une grande partie des espèces de moustiques consomment du sang, seule une minorité de ces hématophages prélève celui des humains. Et au cas où vous l'ignoriez, seules les femelles piquent. Les mâles sont végétariens. Ils se satisferont du nectar des fleurs et du suc sucré contenu dans les plaies des arbres ou les matières organiques. Les femelles, elles, ont besoin de sang car il contient notamment les protéines nécessaires à la formation de leurs œufs. Alors, à peine fécondées, elles partent planter leur proboscis, nous prélèvent quelques gouttes de sang et après avoir digéré, vont pondre leurs œufs à la surface de l'eau sous la forme d'un petit radeau blanc. Chacun de ces radeaux est composé d'environ 100 à 200 œufs en fonction des espèces et une femelle peut pondre de 1 à 4 fois dans sa vie, qui ne dure pas plus de quelques semaines. Notez que les mâles, eux, vivent seulement quelques jours, le temps de la fécondation. À moins que... Des espèces de moustiques, on en connaît environ 3500 dans le monde. Seules 65 sont présentes en France. Celui qu'on rencontre le plus souvent chez nous, notamment à Toulouse, s'appelle Culex pipiens, le moustique commun. Culex, aiguillon en latin, tu m'étonnes. On le reconnaît parce qu'il a le corps brun et les ailes transparentes quand le célèbre moustique-tigre Aedes albopictus, généralement plus petit, arbore des rayures noires et blanches, d'où son nom. Mais surtout, il est plutôt actif la nuit, quand le moustique-tigre est actif en journée, principalement le matin et à la tombée du jour. Et c'est lui qu'on entend. Le tigre est trop lent pour faire du bruit. Le vrombissement aigu qui nous remplit les oreilles est en effet produit par les vibrations ultra-rapides des ailes qui battent entre 600 et 2000 fois par seconde, ce qui est considérable pour un insecte de cette taille. Le moustique doit ce record à l'utilisation d'un mécanisme de vol jamais vu ailleurs, mais trop technique pour qu'on s'y attarde ici. Notez plutôt que ce vrombissement lui est bien utile, car il sert aux deux partenaires à se retrouver pour se reproduire. Des chercheurs de l'université Cornell à New York ont montré que chez Aedes aegypti, présent en France uniquement à Mayotte, aux Antilles et en Guyane, mâles et femelles modulent la fréquence de leurs battements d'ailes jusqu'à trouver l'harmonie nécessaire à leur accouplement. Mais au-delà du désagrément auditif et cutané, les moustiques sont craints pour être vecteurs de nombreuses maladies et seraient responsables de la mort d'environ 700 000 personnes par an dans le monde. C'est par leur salive qu'ils peuvent transmettre des maladies. Bien sûr, tous ne sont pas des criminels en puissance. En France, l'inquiétude porte sur le moustique tigre, car il peut être vecteur des virus Zika, du chikungunya et de la dengue. En janvier 2023, des moustiques tigres étaient présents dans 71 départements métropolitains. Ailleurs, d'autres transmettent aussi, entre autres, la fièvre jaune, l'encéphalite japonaise, mais aussi des maladies parasitaires comme le paludisme. Il est ici intéressant de souligner que les humains, s'il se passerait bien d'être piqués et contaminés, ne sont pas tout à fait étrangers au destin de ces insectes volants. Dès le néolithique, on a cherché à domestiquer le vivant par l'agriculture et l'élevage. Puis au fil du temps, on a intensifié la transformation des paysages et avec eux, des écosystèmes. Cette dynamique a généré des rapprochements entre des espèces qui vivaient jusque-là chacune de leur côté. Et de nouvelles relations se sont créées, certaines dangereuses pour ce qui est de la transmission des maladies, au bétail comme à l'humain. Nos activités ont ainsi accompagné l'évolution des populations de moustiques. En 1863, des moustiques londoniens, initialement amateurs de sang d'oiseau et qui présentaient une période d'hibernation...
0: Oui, parce qu'on se demande souvent ce que font les moustiques en hiver. Et bien certains, comme Culex pipiens, hibernent dans des grottes, des greniers, des troncs. Mais d'autres espèces passent aussi la période de froid à l'état de larves et même d'œufs, mettent en pause leur système vital jusqu'aux prochaines chaleurs. Ce qu'on appelle la diapause, comme chez les odonates. Fin de la parenthèse.
4: En 1863, donc, ces moustiques sont tranquilles en hibernation dans les cavités du métro londonien, alors en construction. Au printemps, à leur réveil, piégés dans les galeries, certains se mettent à piquer non pas des oiseaux, mais ce qu'ils ont sous le proboscis. Rats, souris et humains. Ils ont d'ailleurs largement profité des bombardements nazis pour attaquer les réfugiés en sous-sol. Cette évolution a donné une nouvelle espèce, désormais bien distincte de celle de surface, et qui, elle, n'hiberne pas. Mais sans même parler de nouvelles espèces, l'intensification des échanges planétaires produit des mouvements de population chez les moustiques, embarqués dans nos véhicules, ou dont les œufs ou les larves sont trimballés avec des marchandises et finissent leur développement loin de leur lieu de naissance. C'est ainsi qu'Hawaï, qui n'en avait pas, en vit débarquer en 1826, avec les navires européens. Pas de chance, fin 19e, début 20e, certains portaient le paludisme aviaire qui tua une grande partie des oiseaux endémiques de l'archipel. Quant à Aedes albopictus, le fameux tigre, venu d'Asie, il est arrivé en France dans les années 2000 via des pneus usagés. Sinon, il serait resté tranquille, car il ne vole jamais bien loin qu'à quelques centaines de mètres du point d'eau où il est né. En revanche, c'est une espèce qu'on dit très adaptative, c'est-à-dire qu'elle s'acclimate facilement et peut piquer tant les humains que les animaux. Les femelles peuvent hiberner, et leurs œufs et larves sont particulièrement résistants aux grandes chaleurs comme aux grands froids. Avec le réchauffement climatique, la température des eaux augmente, ce qui accélère le développement des œufs et des larves. Les moustiques se plaisent en ville. Les sols et matériaux imperméables sont propices aux eaux stagnantes, vides sanitaires, soucoupes de pots de fleurs, bouches d'égouts, caniveaux. Et alors un stock de sang frais, je ne vous dis pas. D'autant qu'il n'y a pas beaucoup de prédateurs. Les populations d'hirondelles baissent, celles des chauves-souris ne sont pas non plus au top, et les batraciens en ville, bof. Sauf que quand les moustiques deviennent trop nombreux, on a tendance à ne plus les supporter. On les considère comme une nuisance. Alors, cela fait des années que l'on tente par tous les moyens d'éradiquer ces insectes qui ont survécu à bien des épreuves au cours de leurs 70 millions d'années sur Terre. Assèchement des marais, drainage, mais aussi pulvérisation d'insecticides. Le DDT, par exemple.
5: Dichlorodiphényltrichloroéthane.
4: Créé à la fin du 19e, devient l'insecticide le plus utilisé à partir de la Seconde Guerre mondiale. En 1948, le prix Nobel de médecine est même attribué à Paul Hermann Müller pour, je cite, « sa découverte de la grande efficacité du DDT comme poison contre plusieurs arthropodes », un ensemble d'espèces dont font partie les moustiques. Le produit est interdit dans pas mal de pays dès les années 70, après la découverte des dégâts qu'il occasionne sur notre santé et sur l'environnement, même si certains l'utilisent encore car il est efficace et peu coûteux. À la fin des années 70, on développe le BTI, une arme bactériologique qui s'attaquerait spécifiquement aux larves des moustiques et a priori qu'à elles, et à des mouches noires. Mais bon, il convient de noter que dans ces luttes insecticides, dès qu'on arrête de traiter, les moustiques reviennent. Et puis, l'évolution nous met souvent des bâtons dans les roues, car ces petits insectes deviennent résistants à certains produits. Alors les apprentis sorciers jouent des jeux d'équilibre entre zones traitées et non traitées pour assurer un mélange génétique et éviter que tous les individus mutent en moustiques résistants. D'autres préconisent la manipulation de leur génome. Au Brésil, pour lutter contre la dengue, on a lâché des mâles stériles et on envisage désormais de faire des élevages de moustiques infectés d'une bactérie qui empêche de transmettre la dengue aux humains. En se reproduisant, les mutants infectent à leur tour les moustiques sauvages et réduisent ainsi la propagation du virus. Mais ça ne suffit pas. Dans une tribune au New York Times, la biologiste Olivia Judson a, elle, proposé de perpétrer un spécicide pour se débarrasser de 30 espèces vectrices de maladies graves ou mortelles. « Nul n'est irremplaçable », argumente-t-elle. Mais quelles espèces prendraient leur place ? Rappelons quand même que les moustiques constituent la nourriture de pas mal d'espèces déjà fragilisées. Mais aussi, et on le sait moins, qu'ils sont des pollinisateurs et que dans les régions arctiques, ils sont même indispensables aux plantes et aux fleurs. Enfin, leurs larves filtrent l'eau et contribuent à produire de la matière organique. Si le risque sanitaire est réel, les risques écologiques le sont aussi. Et l'expérience semble montrer qu'avec le second vient souvent le premier. De nombreux scientifiques appellent donc à réguler les populations par des mesures de prévention sur les eaux stagnantes et l'usage de moustiquaires notamment. Affaire à suivre.

0: Et pendant ce temps, à Nancy, M&M...
1: Qu'est-ce que ça veut dire, M&M?
0: Il y a écrit M&M.
1: Mais non, Nancy, Meurthe et Moselle, voyons.
0: Ah, Meurthe et Moselle, ouais. Meurthe et Moselle, un guide fait admirer les splendeurs de la place Stanislas à un groupe émerveillé de touristes.

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0: nous avons eu la chance, enfin pas moi mais c'est Patrick en fait, qui a eu la chance de pouvoir faire monter dans sa visa le beau-frère de George Clinton, Bill Clinton.
1: Lui-même.
0: Et Hillary sur la banquette arrière.

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1: À quelques kilomètres de Toulouse, un terrain vague. C'est ici que depuis 2 mois s'est installée une étrange tribu. On les appelle les Travelers. En français, les voyageurs. Cette vie de nomade, à la marge, ils l'ont choisi. Un choix que la société ne comprend pas toujours. Il arrive parfois que les Travelers suscitent de la crainte. Mais dans le milieu techno, tout le monde les respecte. Les Travelers sont à l'origine des free parties. Ils sont le noyau dur de la techno underground. Ils vivent et se déplacent en petits groupes. Nous sommes au campement de l'un d'entre eux, baptisé les Dépravés.
2: J'ai du gasoil dans le camion, les gars. On est chaud.
3: C'est où le teuf, là?
2: Non, on y va.
3: On y va.
2: On va appeler l'infolive sur la route.
3: C'est l'infolive.
2: On va voir s'il y a de la place.
3: On est où, là?
2: Ouais, je peux tout prendre.
3: C'est loin, tu penses, là?
4: Putain, j'ai perdu mon bout de touche.
2: Allez, chien. Un devant et les autres, côté derrière.
5: Et c'est le chien, un petit chien.
6: Est-ce que tu veux que je te tienne la bière, que je me sois utile?
3: Non, ça va, c'est cool. J'ai l'habitude. Hein.
2: Bon, t'as le fly ou quoi?
3: Là, il est là,
2: c'est
3: on
2: bon,
3: a le fly. Le fly, tiens, je passe.
2: Vas-y, j'appelle l'info.
3: Vas-y, appelle-le.
7: 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Au stop, prendre à gauche, faire 200 mètres et prendre encore à gauche au parking. 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Faites-vous discret et pas de convoi. A toutes les amis. Raven.
2: Oh putain.
3: Nickel.
2: Allez, chaud.
3: Regarde, chaud.
2: Tu m'aides, hein. On la réécoute une deuxième. Attends, je rappelle le numéro. Mais tu sais, c'est payant à chaque fois.
7: 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Direction centre-ville, puis tout droit. 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
2: Bonjour.
7: À toutes les amis. Raven.
2: On y va, c'est bon. C'est par là, non?
3: T'as le poteau, fais gaffe derrière, il y a un poteau là. Ah ouais, je crois qu'on est déjà allé là-bas. Ça me dit quelque chose, hein?
2: Moi aussi, mais je crois que le chemin il est vraiment pourri, quoi.
3: Mais je sais pas, c'est le chiffre, quelque chose. Il ira à pied.
2: C'est ce qu'il a dit.
4: Ouais, c'est la teuf.
2: Elle est où la teuf?
3: Capsule, c'est bon. Allez, capsule, c'est bien mon chien. C'est bien, c'est un bon chien. Ah, c'est un bon chien.
4: T'entends quelque chose?
2: C'est par là, je suis sûr. C'est là-bas.
3: Ah, là, rien.
2: Ah,
3: ouais.
2: Écoutez,
3: un peu de chance. Salut! Ah, je le reconnais, le jeu, j'ai déjà vu.
2: Il y a une campagne dans le chemin, t'as vu, c'est par là. C'est la bonne route.
3: Sérieux? On l'a pas déjà vu, tu crois?
4: Ouais,
3: je t'ai sérieux.
2: Regarde, il y a un mec à poil là-bas, je suis sûr que c'est par là-bas la table. C'est le moment d'arriver.
3: On arrive!
4: Allez!
3: Oh putain!
2: C'est le
3: monstre. Oh
2: regarde, il y a des panneaux garés.
3: Ils vont à
2: Volpé,
3: ce
2: putain.
3: Génial.
2: Et
3: ta ganache? Alors
2: on leur claque. Ah, c'est la donation. Bonsoir. Salut, gars. Alors, combien tu donnes?
3: Et toi?
8: Oh, je me réveille.
2: C'est combien la donation? C'est ce qu'on veut, non?
8: Mais pas de feuillettes là-bas?
2: De
3: capsules.
2: J'ai pas de boulettes.
3: Ah, j'ai perdu mon touche.
8: Oh, peut-être chier.
3: Ah, c'est mon chien, ça, mon chien, ça, c'est mon chien, ça.
4: C'est dans ma tête ou quoi?
2: Attends, on va arrêter.
3: Ouais, c'est bon.
2: Bon, c'est bon, on peut y aller.
4: Allez, Gabriel.
2: On est arrivé.
4: On est arrivé, on va danser.
2: Rien n'arrête un peuple qui danse.
3: Allons-y, sculptons la molécule.

0: À peine arrivé, déjà parti. C'est où la teuf ? N'a pas de second souffle, mais un seul, la liberté. Le son,
1: hardcore jusqu'à la mort,
0: nous rappelle le pourquoi nous sommes là, l'instinct tribal. Celui qui nous ramène aux primaires. Feu ardent n'a pas d'oreille. Feu ardent n'a pas d'oreille. Nous ne sommes pas là pour en découdre avec ceux qui nous ramènent à l'instinct unique, mais plus celui qui nous poussera à nous rassembler.
2: Et on est toujours dans le Camtar et je ne suis toujours pas redescendu. Bienvenue dans Radio Teuf. On rappelle les magnifiques voix qui ont été dans ce camion et qui vont vous accompagner tout le long de cette émission. La ganache, n'est-ce pas ? Bonjour.
3: Mais bonsoir.
2: Mais quel sacré teuf, n'est-ce pas ?
3: Très bien, oui.
2: Et Cathy, salut, elle est dans la place. Et oui, on est dans le Camtar et on va encore traverser l'écran cette fois pour repartir encore. Et oui, parce qu'on n'est toujours pas arrivé à la teuf. Mais qu'est-ce que la teuf ? Et je crois, Cathy, que tu as pris des invités en stop.
4: Ouais, voilà, je vous ai ramené deux super copines ce soir. Salut Jade.
5: Salut.
4: Protagoniste du film, oui, mais ce soir, on va pas trop parler de Sirat, mais plutôt de son univers. La route, la liberté et la techno, bien sûr. Donc c'est pas l'actrice que nous allons recevoir ce soir, mais bien plus la femme spontanée et engagée, même s'il est difficile de dissocier les deux, tellement sa façon d'être dans le film et dans la vie sont similaires. Nature peinture, vous êtes pas prêts les gars. Et salut Gosha.
6: Salut Cathy.
4: Alors, toi tu es la remueuse de talent, célèbre dans toutes les rêves parties de France et de Navarre.
6: T'exagères.
4: Non, à peine. Elle viendra évoquer son expérience de teuf et de voyage et aussi nous parler de son projet fou, de cet espace de co-délire artistique, comme elle le nomme, le chapiteuf. Et je voulais faire une spéciale dédicace à Alex, un amigo espagnol qui est là, pour représenter un peu
7: Catalunya.
4: Et aussi Eugé qui est figurante dans le film et qui est là aussi pour nous supporter. Salut les gars.
3: Reconnus.
4: Merci à vous d'être là.
2: Bon, pourquoi est-ce qu'on part en teuf ?
5: Il nous regarde. Pourquoi est-ce qu'on part en teuf ? Ben, déjà pour danser, je pense, pour lâcher prise, pour essayer d'échapper à cette société, recréer des espaces entre communautés. Enfin, pour moi, c'est ça. Et voyager surtout, et des espaces de paysages grandioses dans lesquels...
3: Ouais, voilà. Un rassemblement aussi, c'est bien. Ouais. L'idée de se rassembler...
5: Entre communautés, ouais.
3: C'est ça.
4: Ouais. Parce que je pense que le dernier espace de liberté qui existe dans notre société aujourd'hui, c'est ça.
6: Exactement.
4: C'est un peu la rêve partie. Ouais. Tu viens comme tu es, tu le vis comme tu es, comme tu as envie de le faire. Et
6: oui. Et moi, quand je coupe le moteur de mon camion, quand j'arrive en teuf, je me sens vraiment à la maison. Un des rares endroits sur le sol français où je me sens à la maison. Ouais. Après 18 ans que je vis dans ce pays... C'est cette liberté qu'il y a dans cet espace qui m'inspire ça, en fait.
5: Et la faille temporelle aussi. L'espèce de côté irréel de t'arrives un dimanche, tu repars un mercredi, ou c'est peut-être le mois d'après, tu sais plus. T'as... Enfin voilà, tu crées tellement d'échanges, tellement de partages, en fait, que tu... voilà.
3: Ouais, c'est très actuel et éphémère en même temps, c'est génial. Ouais. Ouais. Ouais. Ça, c'est bien. Ouais.
6: Il faut le vivre pour le croire.
2: Oui, alors, cette émission s'appelle La Teuf, mais Golcha, tu me faisais très justement remarquer que ce n'était pas forcément le bon intitulé, parce que va-t-on à La Teuf ou est-on La Teuf, dans le fond ?
6: Oh, nous le sommes tout le temps. Crois-moi, tous les jours.
2: Au final, toi, tu ne pars pas toujours dans une direction, tu es ce que tu es et La Teuf est avec toi. Est-ce que c'est quelque chose aussi que vous transportez avec vous, en fait, c'est quelque chose qu'on transporte avec nous tous.
6: C'est exactement ça. Nous ne cherchons plus la fête, nous sommes la fête. Et ça, c'est vraiment mon message personnel à toutes les personnes qui croient que la teuf, c'est ce week-end-là, à tel endroit, avec telle munition, tel artiste. Mais non, nous le sommes tous, tout le temps, tous les jours.
4: Nous sommes tous acteurs de la teuf. Mmh. Voilà. Si la teuf est bien, c'est nous qui faisons qu'elle est bien. Si elle est mal, c'est nous qui faisons qu'elle est mal.
3: Tout à fait.
2: Et voilà, mais on va faire comme si quand même on parlait en teuf, parce que voilà, Jade, tu as tourné quand même dans le dernier film Sirat, on peut le dire, qui sera ce soir au cinéma à 20h30, les petits loulous, venez nombreux et nombreux. On va pas trop en parler pendant l'émission, enfin en tout cas ce sera en filigrane de toute façon sur les thématiques oui, que ça transporte. Et voilà, c'est super, un super film et tout ça quoi. Voilà. Et donc c'est un hommage à la teuf, parce qu'on se disait que la teuf aussi, c'est tout un milieu, c'est aussi tout un métier, c'est aussi c'est une communauté, c'est un ensemble quoi.
5: Ouais, bah pour moi, la teuf, c'est ce que je disais tout à l'heure. En fait, c'est une rencontre de communautés, de beaucoup de communautés, de travelers. En fait, comme tu disais, Cathy, il n'y a pas de jugement. En fait, tu arrives comme t'es. Il n'y a pas de. Suivant la classe sociale, c'est quand même des mouvements qui sont quand même assez politiques, antifa. Et je trouve que dans cette communauté-là, dans ces espaces-là, en fait, on recrée une sorte de petite communauté, un petit village en fait, où tu trouves de tout. Donc tu as de l'artisanat, tu as des fringues, tu as de la bouffe, tu as de l'art aussi, tu as beaucoup d'art, tu as de la musique. Et donc on recrée, c'est des espaces d'échange. Tu peux autant trouver du taf débattre sur des choses un peu plus politiques. C'est des endroits que je trouve très politisés. C'est peut-être pour ça qu'on est stigmatisé aussi, parce que ça fait flipper. La société en fait qu'on se rencontre et qu'on recrée de nouveaux paradigmes et qu'on lutte en fait, c'est un mouvement social aussi.
3: L'indépendance a toujours fait peur hein, de toute manière à nos chers et tendres ou pas.
5: Voilà.
4: Social et pas que, puisque en teuf on peut retrouver beaucoup de corps de métier comme des rodises, il y a des techniciens autant du son que au niveau de la vidéo ou des rodises,
5: des structures, du montage, du soudeur, des bénistes.
6: Il y a tous les corps de métier. Ouais.
4: Plus que professionnels, quoi.
3: C'est vrai que je peux comprendre que beaucoup de gens se retrouvent là. Ça fait envie, en tout cas.
2: Et de musique, il va quand même être question dans cette émission, parce qu'on est sur Radio Teuf. Qu'est-ce que vous allez nous préparer comme playlist ce soir, bande de fifous?
3: Alors la première playlist, c'est pour la Miss Cathy à nous présenter son morceau Puzzle Puzzle.
4: De Logic LFO, bien sûr, qui est une figure hyper marquante du milieu de la rave party, qui fait beaucoup de modulaires. Et franchement, je voulais lui faire un grand hommage à ce mec qu'on connaît tous. Et il a une place à part entière dans cette émission pour moi.
3: Allez, alors à lui.
2: Allez, balance la ganache. On se retrouve tout de suite après.

0: Et on est de retour dans le camion. Est-ce que tout le monde va bien?
1: Oui.
0: Sur le chemin de la teuf. Mais elle est où, la teuf? La teuf, ce n'est pas qu'en France, c'est aussi partout, à travers le monde. Est-ce qu'on pourrait partager ces expériences du monde à travers le voyage?
2: Moi, j'ai fait une teuf en Colombie, par exemple. Pour le Nouvel An, il y a 5 ans, quoi. J'ai fait une teuf là-bas, mais c'est c'est complètement différent de l'univers qu'on peut retrouver ici en Europe, quoi. Mais souvent, les gens qui organisent les teufs dans d'autres pays, c'est quand même des Européens. Là, c'était des Italiens et des Espagnols en priorité. Mais c'était comme à l'ancienne, avec deux caissons de merde, visuel tout pourri, quoi. Mais on s'est éclaté.
1: Oui, bah nous, on a commencé les premiers calages dans le désert en Iran, vu que je suis iranienne, donc je suis née et grandie là-bas. Voilà, moi, j'ai quitté l'Iran il y a 18 ans, mais déjà, on avait initié ça. Et plus tard, bah maintenant, il y a des grands sound systems dans le désert en Iran et il y a des teufs. Voilà, mais on ne peut pas l'imaginer, mais ça existe.
2: Comment le gouvernement iranien réagit par rapport à ça?
1: Pas comme ils réagissent à toutes les choses, violemment, et c'est interdit. Comme tout est interdit là-bas, en fait, ça sort pas du lot, cette activité. Voilà, c'est tout autant interdit que d'avoir un pantalon trop court. Ou...
2: J'imagine bien que le risque encouru par les gens qui organisent ce genre de choses là-bas est bien plus fort qu'ici en Europe, quoi.
1: Complètement, mais rien n'arrête un peuple qui danse là-bas non plus.
2: On est d'accord. On est d'accord.
3: Moi, j'ai fait une. J'étais pas très partisane des free parties à l'étranger à la base. Moi, je pars souvent voyager et à travers les voyages, je me retrouve souvent en teuf. Mais je ne voyage pas pour la teuf. Par contre, par exemple, au Mexique, j'ai fait pas mal de fêtes au Mexique avec les copains qui organisent là-bas. Et ce que j'ai trouvé top, c'est que il y a souvent cette idée de colonialisme. En fait, quand on va dans un pays, tu vois, comme au Maroc ou choses comme ça, et en fait, ça peut ne pas être bien reçu par les locaux. Et ce que j'ai beaucoup aimé au Mexique, c'est que justement, en fait, c'est on était obligé de se relationner avec le local. Là-bas, c'est beaucoup de mafia. Il y a énormément de mafia. Donc, en fait, à Acapulco, on a carrément. Enfin, je dis on parce que bon, je suis absolument pas dans l'organisation, mais c'est vrai que j'ai participé en tant que teufeuse. Mais c'est des copains qui organisent. Et ce que j'ai trouvé beau, c'est que vraiment à Acapulco, ça fait revivre tout un petit village. Donc, ils se sont insérés dans un hôtel, en fait. Et du coup, c'est à travers l'hôtel qu'ils nous offrent un espace. Une plage qui est protégée, parce que des mafias. Bah, des fois, les mafias se mettent dedans, on n'a pas vraiment le choix, on est obligé de composer aussi avec ça, parce que suivant les pays, t'es un peu obligé. Mais ce que j'ai trouvé beau, c'est que vraiment, ça fait revivre beaucoup de familles, les locaux, la nourriture, les alcools, tout ça. Enfin, c'est ça que j'ai trouvé beau, c'est la cohésion de culture, parce que des fois, il y a certains pays où ça peut être un peu plus compliqué quand même.
2: Oui, je me souviens avoir fait une teuf pour le Nouvel An au Maroc. Et en fait, la police est venue pour virer tous les Marocains de la teuf en leur disant qu'ils n'avaient rien à foutre ici, en fait. Et ça a été vraiment très, très violent, quoi. En disant que nous, en tant qu'Européens, on avait le droit d'être là et de faire la teuf, mais que ça n'appartenait pas du tout à leur culture, à eux. Et ça a été un choc.
4: Est-ce que vous avez fait les pays du Nord? Moi, j'ai passé
2: moi, jamais.
4: Du Nord... On parle de Norvège, c'est un peu plus bourgeois, mais genre la Russie ou tout comme ça. Est-ce que vous avez des retours de ça? Parce que moi, j'ai un grand souvenir de la Russie, moi, en perso, sur des voyages là-bas. Après, est-ce que, voilà, au niveau de la...
2: Pas du tout.
4: Vous avez des nouvelles de ça ou pas?
3: Absolument pas.
4: Ouais, okay.
3: Non, malheureusement.
4: C'est quelque chose qui m'interpelle. Hein. Okay.
2: Mais je me souviens, en Colombie, quand j'ai fait cette rêve partie là-bas, par exemple, toute la donation pour le parking, en fait, on l'a donné à la police pour qu'elle nous protège, exactement ce que tu dis, Jade.
1: Incroyable.
2: Et en fait, tout cet argent-là allait directement à la police comme un bakchiche, quoi.
3: Oui, ce que j'allais dire, c'est un peu bakchiche, quoi. C'est pas donné au petit restaurateur.
2: Et là, on avait une protection par rapport à tous les cartels ou tout ce qui pouvait se passer autour, quoi.
0: Et des fois, jusqu'à carrément ramener un chapiteuf, en effet, quand même. Ça, c'est impressionnant.
2: Oui, on en parle.
1: Oh là là, le chapiteuf. Et alors,
0: Ah, c'est impressionnant, c'est ça, c'est sur ton camtar, c'est un camtar qui porte du poids, qui porte du poids, le poids de la culture.
1: Le plus grand des plus petits chapiteaux du monde, oui.
5: On a conquis tous les deux, alors, vraiment. Ouais.
3: Vas-y, raconte.
1: Alors, on raconte, chapiteux il est né il y a quelques années, sur la route. L'idée vient du fond du cœur, de ma passion pour le cirque, étant donné que bon, je ne suis pas d'une famille de circassiennes ni rien. J'ai eu l'idée de je vais faire mon propre chapiteau, autonome. Et puis, mon expérience dans la free party a commencé à peu près il y a 10 ans. Je pense que ma première teuf était dans la forêt de Sherwood, dans le coin d'ailleurs. Et très rapidement, à l'époque, je dandinais entre les carlouches avec mon accordéon et je me suis rendu compte qu'en fait, waouh, les gens, ils veulent que ça. Ils attendent, ils sont là, émerveillés. Ils cherchent la poésie dans ce monde avec tous les suites à capuche noire. Et tout est gros, les gros poids lourds, les machins. Et d'un coup, il y a une petite avec l'accordéon. Et ils attendent que ça. J'ai réuni ce que... Moi, je suis musicienne. Donc là, j'ai découvert les free parties. J'adore la techno, j'adore cette musique. Et je me dis, mon univers, il peut complémenter ça. Et que... je vois qu'il y a de la demande et que les gens ils ont envie de ce que j'appelle aujourd'hui co-délirer. Donc je crée un espace de co-délire artistique, on se rassemble et tout le monde est artiste, absolument tout le monde est artiste, et ça je vous le jure. Et vous ne pouvez pas être spectateur au chapiteau, vous mettez la main à la pâte, je vous donne un accessoire, une banane s'il faut, un téléphone, un mégaphone, un truc, c'est parti, la fête est là.
2: Le chapiteau, c'est l'expression libre.
1: Complètement, ouais.
0: Bon, écoutez, je crois que tu as ramené une musique d'ailleurs.
5: Technotug.
1: Technotug, qui est fait par l'artiste espagnol Waliens. C'est le premier artiste du monde de techno qui m'a invité à venir jouer avec lui sur un gros mur de son. C'était vraiment un grand plaisir. C'était dans un désert en Andalousie. Un grand moment de joie d'entendre résonner mon accordéon sur un mur de 80 kilos.
2: C'est la première fois qu'on s'est rencontrés.
1: Voilà, avec Cathy, c'est ça.
0: Allez, let's go, on met ça dans le camtar.
6: 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Mossos d'Esquadra, más de 20.

0: Dans les Camtars, oui. Alors j'aimerais bien avoir quand même un deux mots des personnes qui sont présentes aussi avec nous. Venez vous présenter au micro, dire un peu votre avis.
1: Les figurants de la radio.
2: Venga, Alex.
3: C'est Eugénie, voilà. Bah, du coup, j'étais à la fameuse free party en Espagne, normal, parce que du coup, j'ai une amie qui est partie de Drop une caravane. Je voulais soutenir Jade qui était dans le film.
1: Et puis, il y avait plein de potes, beaucoup, quoi. On te voit beaucoup au début.
3: Sur le dance floor, comme d'hab.
1: En train de danser.
4: On te voit beaucoup dans la free party.
1: Ouais. Tout début, on te voit beaucoup.
3: Sur le dance floor, donc voilà.
5: C'est une casseuse de dance floor.
6: Ah oui,
5: elle était là en soutien des copines qui avaient besoin de soutien pour danser.
1: Génial.
5: Génial. Ah ouais,
6: maintenant, tu danses. Ouais.
1: Et Alex ? Il représente le côté un peu espagnol.
2: Venga, venga. Alex. La joie espagnole.
6: Yo, Alex, pur t-shirt de Cathy. Yo.
2: En voilà. Espagnol.
1: Hola, ¿qué tal?
7: Bonjour.
1: ¿Cómo lo has visto?
7: Super. Aquí, l'ambiance est super. Avec l'explication, c'est très bien. Allez, allez. Vivre libre ou mourir. Oh, oh.
0: Voilà, vivre libre ou mourir. D'ailleurs, la mort, est-ce que c'est un enjeu quand on part comme ça? Est-ce qu'on sait déjà des fois quand est-ce qu'on part? Parce qu'il y a une prise de risque quand même dans le fait de partir.
2: Complètement. Il y a toujours ce moment où tu es au volant de ton camion, il est tard, c'est dans la nuit, enfin, tu es sûr de rien du tout, tu ne sais pas exactement où tu vas et tu te poses la question, mais qu'est-ce que je fous là? Mais tu sais qu'au bout du chemin, il y aura une belle surprise et toute la famille sera réunie.
1: Et pas forcément qu'à l'étranger, même en France. Comme on voit en Lozère, par exemple, les flics avaient bloqué l'entrée du site et une nana est partie avec son camion sur un chemin de traverse et elle est morte, elle s'est fait écrasée par son propre camion.
2: Ouais, événement rare et très triste.
6: Ah ouais,
1: rare,
6: ouais.
1: Bien sûr, mais voilà, ça fait partie de la prise de risque.
2: Ouais, complètement.
1: Quand tu vas, bon, ici, en France, ça va, mais dès que tu pars dans un autre pays, bien sûr que la prise de risque est bien plus importante.
8: Voilà, comme je disais tout à l'heure, nous, enfin, dans certains pays, tu te confronts très à des mafias aussi.
1: Bien sûr.
8: En fait, tu as la prise de risque. Mais après, je pense que c'est dans le voyage en général. Enfin, je veux dire, la prise de risque dans le voyage, déjà, elle est grande. Alors, en plus, dans les teufs, elle est un peu plus, sans parler des prises de drogue. Mais bon, ça, on le retrouve aussi en club, on le retrouve partout. Les accidents de baignoire aussi, ça arrive, tu vois.
6: Oui, tout à fait.
8: On prend des risques un peu partout. Mais le risque en vaut la chandelle, je pense.
6: On revient à ce que vous disiez tout à l'heure. Après, c'est toujours est-ce que les autres veulent dire ou pas. C'est toujours la même histoire, en fait, des médias qui te collent un peu, ou vous collent une mauvaise image. Et alors que bon, du coup, obligé de justifier, c'est chiant.
0: Et puis voilà. Ce que je veux dire aussi, c'est comme dans le film, pour revenir sur le film, le petit, à un moment, il voit quand même les teufers comme des super-héros, quoi. Il y a quand même aussi cette notion de héroïsme à travers.
6: Ouais, ça, ouais, c'est vrai.
8: Et ce qu'on oublie de dire aussi, c'est pareil, j'en reviens encore aux boîtes de nuit, mais est-ce que tu as vu des endroits de prévention des risques en boîte de nuit? Alors que c'est quand même un des espaces où il y a le plus de drogue qui tourne. En teuf, il y a. Ouais, en fait, on est protégé, enfin, on est encadré.
2: Oui, il y a beaucoup d'associations de réduction de risque qui sont présentes, souvent dans nos rassemblements.
1: Et aussi une bienveillance des gens en général, collectivement, que tu croises dans la rue.
2: En tout cas, moi, à chaque fois, avec la face-à-face avec les forces de l'ordre, je leur explique exactement ce que je fais. J'explique qu'est-ce que c'est Chapiteuf, c'est quoi l'association Chapiteuf, qu'est-ce que je propose à ces fêtards qui sont réunis ici. On m'a souvent écouté, étonnamment.
6: C'est une très belle idée, moi je ne t'ai jamais vu, mais c'est Cathy qui... Non, mais c'est magnifique.
1: Merci. Sur les risques en général, je voulais dire que, en fait, peu importe où je vais, c'est pour le trajet que je pars. Peu importe où ça me mène, c'est ça qui est le plus important, en fait.
8: C'est pas la destination, c'est le voyage.
1: Que ça soit dangereux ou pas, de toute façon, j'irai de la même manière. Et par rapport au film, c'était un peu une image que je voulais transmettre. On s'en fout, même si c'est dangereux, même si on risque notre vie, ben, de toute façon, nous, travelers, on ira.
0: Yeah. Ça, c'est classe.
6: Ça, c'est bon.
0: Prochain morceau.
6: Alors, ça, c'est pour Cathy.
1: Jacques a dit.
6: Ah, elle le sait déjà.
1: Jacques a dit, c'est un jeune figure locale, mais franchement.

0: On va échanger les rôles.
1: Et oui. Et on arrive déjà à la fin de cette émission.
2: On va
1: en
2: passer carreau.
1: Rendez-vous compte. On salue le cinéma, l'UTEA, qui nous permet d'être là tout à l'heure parmi vous. Franchement, c'est cool. Merci à tous d'être là. C'est un sujet qui nous touche aussi particulièrement, en effet.
0: De quoi vous parlez?
1: De la teuf, des camions, des traversées, des voyages, de l'aventure. Alors. De dire, et si je mettais tout de côté, là, tout d'un coup, et que je m'en allais, ouais. Pourquoi ne pas franchir le pas? Pourquoi ne pas faire ce pas de côté qui va nous apprendre bien plus que tout ce que nous pourrons voir à travers les images, à travers les discussions. Voilà, partir de l'avant, acheter son camtar et y aller.
0: Alors, Sam et la ganache, vous êtes prêts? Alors,
1: mes petites quéquettes.
2: Petites quéquettes aussi, nous sommes.
1: Toi, tu étais plutôt sur la scène métal, ou tu étais sur la scène aussi des arts vivants, on en parlait, parce que c'est un grand monde aussi, le monde du voyage.
2: Interminable, spectant, voilà, ça c'est une autre histoire. Alors.
0: C'est quoi ton expérience par rapport à
2: la teuf? Alors, c'est rigolo, moi, la première expérience d'une teuf, c'était un terrain de jeu, c'est une carrière de pierre dans lequel je jouais quand j'étais gamin, et je la connaissais par cœur, en fait. J'ai fait 400 coups là-bas et tout, et compagnie. Et au fur et à mesure, tu grandis, ouais, voilà, tu fais de la mobilette. Et puis un soir, il y a une teuf, et puis il y a les flics, il y a toute l'histoire. Et moi, je l'ai fait simple, j'avais sauvé les mecs parce que je connaissais le terrain par cœur. Genre, ils se barraient à droite plutôt qu'à gauche parce qu'il y avait les condés qui étaient là. Mais ces premiers sons électro, j'entendais.
0: C'était en quelle année?
2: Ça, c'était en les années 80, 86, 87, par là. Ouais. Ouais, pour là, la teuf, vraiment, c'est vieux.
0: Tout au début de
2: la teuf. Ouais, gros début. Ouais. Et moi, ça a été une grande découverte.
3: En tout cas, sache que Ganache, maintenant, si tu viens à la teuf, tu peux même avoir de la musique métal et autres, parce qu'il y a Chapiteuf.
2: C'est
3: le cours des miracles.
2: C'est pour ça que maintenant, j'ai envie. Non, je rigole.
0: Et pas que au Chapiteuf. Pas qu'au Chapiteuf, parce qu'en vrai, maintenant, le dimanche matin, dans les rêves parties, ils aiment bien passer du son un peu plus populaire, on va dire.
4: Puis il y a des scènes hip-hop aussi, il y a un peu de tout. Il y a
0: Valof, Thibaut. Ouais.
3: Oui, exemple, le rap vient en force.
0: Je ne me rappelle plus de leur nom, mais les gars qui viennent jouer du saxophone aussi. Donc il y a
3: Dol Sax, les copains qui jouent, oui.
2: Ouais, voilà, il y a une prog, quoi.
3: De la musique beaucoup plus éclectique. Fais beaucoup de open mic au Chapiteuf parce que le microphone, c'est le premier instrument du peuple, quoi. Tout le monde a du texte. On a un collègue qui fait ça aussi magnifiquement dans les free parties, c'est G.I. Joe, un super DJ professionnel, qui avec toute sa générosité, il fait des open mic.
2: Tu aurais un autre morceau à nous donner?
3: G.I. Joe, il a fait beaucoup de sons, il a fait des instrus pour l'usine, le groupe de rap qu'on connaît tous. À écouter, à suivre.
2: Ça marche.
3: Beau personnage.
2: C'est noté.
0: Spéciale dédicace quand même à Valof et Thibaut. Quoi.
3: Oui.
0: Qui ont emmené beaucoup de choses dans ce milieu, comme toi.
3: Complètement.
1: Oui, aussi big up à tous les tiers-lieux. Big up à Ludo, big up à Thomas, big up à tous les gens aussi qui font vivre des lieux, des tiers-lieux dans toutes les communes de France aussi et qui font avancer le milieu associatif à travers le monde parce que c'est une lutte commune.
3: Complètement. Restons dans le processus créatif, les amis. Qu'est-ce que vous en pensez de ça? Moi, je pense que processus créatif, ça fait qu'on consomme moins. C'est un des messages de mon animation dans les free parties. C'est pour que les gens consomment moins. Je ne dis pas quoi, consommer la drogue ou autre. J'en ai rien à foutre.
2: De l'énergie administrative.
3: Mais venez investir votre énergie pour créer et être acteur, vraiment. Faire la fête.
0: Nous sommes tous acteurs, en fait.
1: On en parlait aussi avec Ludo, qui prête aussi son matériel, justement.
2: Merci,
1: pour
2: Ludo.
1: Amener des gens à utiliser ce son, quoi, à ne pas se laisser justement emporter vers je ne sais pas où.
4: Et merci la radio aussi pour donner la parole.
1: Merci à vous d'être là dans ce capteur lancé à 1000 à l'heure. C'est ça, prendre ses bonnes énergies pour créer aussi.
0: Du coup, on écoute un son, non?
1: Oui, avant d'arriver à la conclusion de cette émission.
3: Merci Sam de conduire le camtar. Pour une fois que c'est pas moi qui conduis.
1: 180, où est-ce qu'on en est? Justement, je crois que Jade, tu avais un morceau de Alain Damasio.
4: Moi, j'ai un morceau de ma sœur.
2: La frangine.
1: Tu as un morceau donc de.
4: Ouais, c'est ma sœur qui l'a choisi. Du coup, je fais une petite dédicace. C'est Ron Bora Vocal.
1: On l'embrasse très fort. Est-ce qu'on dit son prénom ou pas?
4: Ah, Océane.
1: Océane.
4: Ma sœur, ma grande sœur.
1: Voilà. Une grande figure, une de celles aussi qui fait avancer le paysage lodévois, de toutes, oui, les bonnes âmes aussi qui sont dans cette commune aussi.
4: Exactement. C'est grâce à elle que je suis là.
1: On vous fait un gros big up.

0: pas de secret, quoi. Il n'y a pas de secret, il y a une vérité simple, sobre, crue, quoi. Un truc. Alain, la horde du contrevent, tu la réussiras uniquement, quoi. Uniquement si tu t'isoles. Si tu t'isoles, quoi. Tu comprends ce que ça veut dire isole? Isola, l'île, quoi. Tu l'évases au maximum, quoi. Il faut que les gens soient extrêmement loin de toi, mais loin parce que ton univers sera vaste, quoi. Sera immense, sera énorme l'univers, quoi. L'énorme puissance d'univers, quoi. Il faut que Caracol existe en toi complètement, que Ertov Stroknis, il soit toi, quoi. Que Piedro de la Roca, tu le deviennes. Aussi, et tout l'univers et tout le vent, tu vives complètement là-dedans, quoi. C'est ça qu'il faut, il n'y a que ça qu'il faut, quoi. Et que tu restes collé au vent, collé au vent, collé au vent, quoi. Et que tu te battes et que tu ne fasses aucune concession sur le reste, tu oublies tout, quoi. T'es pas consultant, t'es rien, la consulting c'est de la merde, quoi. La seule chose qui a de la valeur, c'est quand t'es capable de faire un chapitre comme celui-là, quoi. Ça restera, ça mérite que tu vives, quoi. Tu peux vivre pour écrire ça, ouais. Là, ça mérite que tu vives, quoi, tu vois. Là, t'es pas né pour rien, t'es nécessaire, quoi. T'es pas surnuméraire, comme dirait Sartre, t'es pas superflu, quoi. Là, t'as une nécessité quand t'écris ça, quoi. La nécessité d'être, quoi. Et c'est ça qu'il faut tenir, mec. C'est ça qu'il faut putain de tenir, quoi. Lâche pas le morceau. Tu ne fais pas enculer, tu ne fais pas disperser, tu ne fais pas fragmenter, tu ne fais pas de concession, quoi. Il n'y a pas de concession avec la vie, quoi. Il n'y a pas de concession, quoi. Tu vis, on te faut vivre à fond.
1: Il y a un sujet très important dont on n'a pas parlé dans cette émission. Ça concerne un petit animal qui vit dans le désert, qui a joué dans un fameux film Disney. C'était bien sûr les suricates, les suricates en milieu urbain. qu'on n'a jamais abordé dans tout ce trajet.
2: Les ganaches, c'est à vous les ganaches.
1: Voilà, on ne compte plus toi, les suricates.
3: Oui, oui, mais écoute, c'est souvent ce qu'on me dit. Hein. Ma petite ganache de suricate.
1: Qu'est-ce qu'un suricate? Voilà.
3: Je crois que c'était le sujet le plus important à aborder.
4: Non, mais c'est vrai. Non, mais il fallait en parler quand même. Ouais.
2: Voilà. C'est, non, c'est bien.
4: Furtif, mais intense.
2: C'est ça.
1: Ouais.
2: Donc, conclusion, comment?
3: Pour moi, la conclusion, c'est rien n'arrête un peuple qui danse. Et de toute façon, voilà. Quoi qu'il se passe, même si le gouvernement fait ce qu'il veut, ils peuvent avoir tous les projets de loi qu'ils veulent. De toute façon, en France, on est quand même un peuple assez actif. Et je pense qu'ils ne nous auront pas comme ça.
4: On continuera la lutte.
3: Grave. Quoi qu'il se passe, on sera toujours là.
1: Mais c'est quoi vos prochaines luttes?
5: Prochaine quoi?
1: Vos prochaines luttes dans l'agenda des luttes.
4: Bah déjà vivre.
5: Être présent et faire vivre ce milieu-là, comme on a dit, un des derniers espaces de liberté qui reste. Et quoi de mieux qu'un rassemblement d'artistes en fait? C'est beau.
3: D'artistes et d'acteurs.
5: Oui, c'est ça.
4: Moi, de mon côté, je pense que ça sera la cabanisation.
3: Autre sujet.
4: Autre sujet à débattre pour une prochaine émission.
1: La cabinélisation.
4: Non, la cabanisation. Voilà, faire pareil, construire ton petit lieu de vie dans la forêt, Pénardos. On aimerait bien avoir le droit. Ouais.
5: Défendre nos modes de vie de traveleur. On sillonne le monde, mais on n'est pas toujours à l'abri avec notre mode de vie de moins en moins bienvenu avec nos camions aménagés.
2: Non, c'est pas rien de vivre comme vous le faites. Hein. Moi, personnellement, je trouve.
5: Mais c'est passionnant.
2: C'est passionnant, mais c'est pas rien non plus. Ouais. C'est ça qui est important.
1: Oui, parce que des fois, on s'emmerde chez soi. En effet, c'est aussi cette logique de la route, quand même. Parce qu'on met sur un piédestal un mode de vie en particulier, alors qu'il en existe tant, quoi. Et c'est ça aussi, c'est important de se le rappeler, quoi.
3: Oui, il y a les nomades, mais il y a aussi les gitans, il y a Il y a des gens qui voyagent en roulotte, il y a des gens qui voyagent à pied,
4: moi,
3: à vélo.
4: En cabane.
5: Ou en cabane.
4: Il y a des gens en cabane, je me décabanise, je recabanise. Oui. Décabanise et je recabanise.
2: On oublie beaucoup les gitans pendant la Seconde Guerre mondiale. Hein. On les oublie beaucoup. Beaucoup, hein. Voilà, c'était nomade. Hein. Oui. Et c'était aussi mal placé que les juifs à l'époque aussi.
1: Est-ce qu'on peut faire aussi quand même une salutation justement à tous ces anciens Sound System qui font vivre la scène locale et qui nous font du bien en termes musicaux et sur la même.
2: Oui, Cathy.
1: Comme les Spiral Tribe.
3: Ah bon?
1: Les Dépravés, on a parlé dans l'intro.
2: Oui.
3: Je ne sais pas si c'est vraiment une bonne référence, mais bon, on peut en parler aussi, si vous voulez.
5: Et des nouveaux Sound System qui ramènent aussi une nouvelle forme de fête.
3: Bien sûr.
5: Comme des collectifs du coin, et d'Ariège que je connais, les Rusters, Techno Borders, qui ramènent plein de spectacles et de joie. Ils en mettent plein les yeux. C'est une fête foraine, en fait, quand on y va à ce genre d'événement. C'est plus juste une teuf avec un gros mur.
3: C'est ça. C'est, de cirque, c'est ça, aussi des musiciens. Il y a beaucoup de choses autour de ça. Quoi. C'est pas juste un mur de son et de la techno. Quoi.
2: Non, ouais. Mais si la teuf pouvait devenir à ce que le monde du spectacle, ou ce qu'on a appelé à l'époque théâtre de rue dans les années 80, c'est vachement squat et tout, pouvait devenir de la même manière, moi je viens un peu de ça, de la même manière, cette même histoire entre guillemets. Moi, je serais vraiment enchanté.
5: Il y a de plus en plus génial, des collectifs de cirque génial, qui viennent. On a souvent la trapèze.
2: Oui, voilà, c'est ça.
5: Les artistes qui font de l'aérien. Enfin, c'est magnifique maintenant tout ce qu'on
2: sûr.
5: Voit. On voit presque. Je ne sais pas si on peut voir tout ça dans un festival, en fait.
2: Oui. C'est excellent.
1: Et oui, après, on remercie aussi nos amis les pompiers. Big up Thomas qui nous écoute.
2: Thomas, c'est la fin du Camtar. Vous le saurez après.
5: Et notre collection de 3 véhicules, nous avons Jade en C15, Golcha en Renault et Cathy, bien évidemment,
2: en
5: Mercedes.
2: Là, il y en a un gros camion.
1: Voilà, est-ce que vous voulez partager vos contacts, des contacts de compagnie, pour ceux qui ont des stylos et qui veulent noter des choses ou...
3: Bon, nous, personnellement, on ne peut pas trop parler des collectifs techno, parce que c'est comme... C'est devenu un peu comme un techno-terrorisme. En fait, à chaque fois qu'on va parler d'un collectif, on va le mettre en danger.
4: Ouais, donc, on fait gaffe.
3: On ne mettra pas de nom.
5: Moi, je viens de dire deux noms.
3: Oui, ça va.
1: C'est en danger.
3: Ça va. C'est pas les...
5: Ça va. On est connu dans notre milieu, mais voilà, au final, inconnu de bataillon pour pas mal d'autres milieux.
2: On en a parlé tout à l'heure, c'est clair.
3: Mais oui, on en vient au monde... De techno-terrorisme, quoi. De criminalisation de la teuf. Et...
5: Personnellement, Chapitoff, vous pouvez en parler. Je n'ai pas peur. Ah, je sais ce que je fais. Je le défends. Voilà.
3: Bon, on écoute un son.
5: Alors, c'est l'artiste à l'extrême, un artiste français présent sur la scène free techno depuis plus de 20 ans. Et c'est un morceau qui me donne la patate. J'espère à vous aussi.
2: À l'extrême, le morceau tendu.
1: Merci à tous d'avoir été présents autour de cette émission.
5: Vous merci, Sam. Merci.
1: Super.
4: Salut,
1: bien
4: merci.
3: Rien n'arrête un peuple qui danse.
2: Tous les copains.
4: Allez, à ce soir, les copains.
1: Allez, à ce soir.

0: sympa là.
1: J'ai vraiment l'impression qu'on tourne en rond, moi.
0: Non, on a fait trop de teuf, là. C'est bien là, on sort là. C'est bien là. Franchement, moi je suis frais comme un gardon, couillon.
2: Ouais, je suis pas, redescendu.
0: Ah, secouer le popotin, oui, la molécule.
2: Je vois encore des arcs-en-ciel.
0: Ouais, il y avait des bonnes gens, bon son, ouais, franchement.
1: Super, super Jean.
0: Ouais, si tu connais pas, il va revenir, hein. T'as bien fait de m'amener, moi je me suis régalé. Hein,
2: ah, il est DJ de ouf.
0: Ouais,
2: de ouf, c'est
0: tout. La ganache, c'est pas le mec qui était rentré en slip là, le soir là.
1: Si,
0: on a reconnu.
1: Il
0: est
1: de la Donau, ouais.
0: Il
1: est
0: encore.
1: Il
0: est
1: en slip.
0: Ouais, il
1: est
0: en slip. Eh, couille de loup. Nous, ça va. Et toi?
3: Le soir des lions, le matin des couillons.
0: Putain, il est condé. Vas-y, il y a les bandes à Marie. Alors, ralentis un peu là.
1: Il nous regarde avec le sourire.
2: Ah putain, on a oublié Caro, ouais.
1: Ah putain. Là, regarde.
0: Caro, elle est en train de pied. Elle pose une copine à elle, là. Ils sont pas partis faire une nage libre. Ah, il est en bas à droite, là.
1: Ouais, je l'ai
0: vu. Il nous attend, là. It's the nice. Sourire.
3: Bonne gueule pour répondre, quand même.
1: Bonjour.
4: Gendarmerie nationale. Je vais présenter les papiers du véhicule, s'il vous plaît. Merci, nous avons contrôlé le véhicule, vous sortez de la free party, je parie.
1: Oui.
4: Donc on va voir si c'est pas du système song avec vous.
3: Je vais ouvrir toutes les portes.
0: On a les vinyles là.
4: Vous avez quoi à déclarer? De la musique de merde encore, je parie, vous transportez.
0: Oui, oui, oui,
4: bah, allez, montrez-moi ça, on va tout confisquer.
0: On a fait une soirée spéciale Sardou, 78 tours.
2: Ils sont là, ouais.
0: Voilà, ils sont là.
4: Voilà, on va mettre une amende aussi, 135 euros.
0: Allez.
4: On va participer à une free party.
0: Ok. Voilà, vous pourrez payer en espèces, vous voulez. En espèces ou en liquide?
4: Espèces. Pas d'alcool chez nous.
0: Ah, ah. D'accord, mon lieutenant.
4: Monsieur Cruchot.
0: Monsieur Cruchot, d'accord.
4: Ouais. Gendarme Cruchot.
0: Monsieur Barrick. C'est d'origine germaine, entre Germain et Belgique. Vous connaissez la Belgique, non?
4: Allemagne.
0: Allemagne. Ah, d'accord.
2: La ganache, on a de la route, on va y aller. Hein.
0: Ouais, ouais, on y va.
1: Ouais, merci pour le cadeau de sortie.
0: Bonne soirée, vous voulez un vinyle de Michel Sardou?
3: C'est bon, on va circuler.
0: Un bon vieux temps des colonies, non? Merci.
1: Merci. Enfin, non, pas merci. On remet ça quand vous voulez.
0: Ouais, moi je suis partant. Hein. On met ça, ouais, ouais, pas mal.
5: Et la projection de Sirat, c'est à 20h30 au cinéma Luteva. On vous attend nombreuses et nombreuses pour vibrer au rythme de ce film endiablé sur les chemins de la teuf et se demander tous ensemble dans la salle obscure et sombre. Mais en fait, elle est où la teuf? On se retrouve tout de suite au cinéma.
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8: Bonjour à toutes et à tous, soyez les bienvenus à l'écoute d'RFI. En direct de Paris, il est 18h.
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8: Jeudi 9 juillet, voici les titres de cette édition. L'Iran est à la une de ce journal en français facile. Nous sommes dans un instant au cœur de la foule iranienne réunie dans la ville de Mashhad pour les funérailles de l'ayatollah Ali Khamenei. Autre grand titre, le Venezuela, deux semaines après les terribles tremblements de terre qui ont secoué le pays, au milieu des ruines, la vie s'organise. Reportage de notre envoyé spécial. L'actualité en France, la vigilance rouge, canicule fait son retour, des températures très élevées attendues à partir de demain sur l'ouest du pays. À la page sport, mondial de foot, dans 4 heures, la France rencontre le Maroc pour une place en demi-finale. Et puis au Tour de France à vélo, Tadej Pogacar vient de remporter en solitaire la 6e étape et prend le maillot jaune. L'Iran dit adieu à son ancien guide suprême. Les funérailles de l'ayatollah Ali Khamenei prennent fin aujourd'hui. Après 6 jours d'hommages et de cérémonies, le cercueil de l'ancien guide suprême a été transporté dans sa ville natale de Mashhad, en Iran, où il va être enterré. Une foule immense est réunie pour l'occasion. Vous allez entendre des Iraniennes et des Iraniens très en colère. Leurs paroles sont très dures. À Mashhad, pour RFI, notre envoyé spécial, Sami Boukhalifa.
11: Une foule impressionnante. Tout le monde est habillé en noir. Les femmes portent leur tchador noir. Un long voile qui couvre le corps tout entier. Et les hommes sont aussi habillés en noir. Qu'est-ce qui est écrit sur votre pancarte, madame ?
10: Trump doit payer.
11: Ok. Et c'est écrit en persan, en anglais et en hébreu. Pourquoi en hébreu ?
10: Pour que la presse étrangère et le monde entier comprennent notre message, nous vengerons notre guide suprême et nos martyrs.
11: Tout le monde tient un drapeau, une bannière.
12: Die
11: to America. C'est ce que vous savez dire en anglais. Avec les sionistes aussi. Vous nous dites mort à l'Amérique, mort aux sionistes, dans plusieurs langues, en arabe, en persan et en anglais. Je traduis. Mort à Trump, le tueur d'enfants, ami du pédocriminel Jeffrey Epstein. Il a tué des écoliers innocents en Iran, alors nous souhaitons sa mort.
13: Votre colère est grande, madame.
11: Bien sûr, je suis en colère contre les tueurs de bébés et d'écoliers. Des drapeaux iraniens, des drapeaux palestiniens aussi, des drapeaux de ce que l'Iran appelle l'axe de la résistance, le Hezbollah libanais. Il y a aussi tous ces symboles du chiisme qui tournent autour du culte du martyr, de la résistance. Sami Bourkifa Machad, RFI.
8: Alors que les États-Unis ont de nouveau frappé l'Iran, Téhéran a depuis riposté, répliqué contre des alliés de Washington dans la région, notamment la Jordanie. La Jordanie qui a intercepté aujourd'hui plusieurs missiles iraniens. L'actualité à présent sur le continent asiatique où Taïwan se prépare à affronter un typhon, des vents puissants et des pluies conséquentes. Le typhon Bavi a déjà balayé plusieurs îles du Pacifique. Il doit toucher Taïwan ce vendredi avant de s'abattre sur la Chine. Les autorités taïwanaises appellent donc la population à la plus grande prudence. Un grave incendie dans une usine de chaussures en Chine. Au moins 28 personnes sont mortes et plusieurs autres sont restées bloquées dans le bâtiment. Près de 200 pompiers et secouristes sont mobilisés pour essayer de maîtriser les flammes. Les produits inflammables présents dans l'usine ont rendu l'incendie encore plus violent. Il est 18h05 à Paris, midi 5 à Caracas. Cela fait maintenant 2 semaines que la terre a tremblé au Venezuela. La région de Vargas, près de la capitale Caracas, a été particulièrement secouée. Le bilan humain est d'au moins 3800 morts. Mais de nombreux corps, de nombreux cadavres sont encore sous les décombres, sous les habitations détruites. Les familles attendent qu'ils soient retrouvés. Pendant ce temps, la vie s'organise au milieu des ruines. Reportage Alice Campagnol.
14: Maribel Sanchez est chirurgienne esthétique à Caracas. Depuis le tremblement de terre, elle a abandonné sa clinique et tous les jours, elle vient dans ce quartier où plusieurs tours se sont effondrées.
15: Votre tension est un peu élevée. Cherche-moi le captopril dans les antihypertenseurs. Il y a beaucoup d'hôpitaux de campagne qui ont vraiment de tout, c'est vrai. Mais les gens ne vont pas abandonner les lieux. Ils ont leurs proches ici enterrés sous les débris. Donc, ou bien les médecins, nous venons sur place, ou bien les patients décompensent.
14: Le coffre de son 4x4 fait office de pharmacie. Elle a installé une table en plastique, 2 tabourets et les patients défilent. Les besoins sont grands pour toutes les familles qui organisent désormais leur vie dans la rue face aux ruines.
15: Aujourd'hui, par exemple, nous avons eu des patients déshydratés, extrêmement affaiblis, des problèmes de peau dus au soleil ou à la gale, à cause des conditions dans lesquelles ils vivent et ils dorment, ou à cause des habits qui leur ont été donnés.
14: Si la solidarité des Vénézuéliens pallie pour le moment l'absence de l'État, Maribel et tous les volontaires devront bientôt retourner à leur vie quotidienne. Alice Campagnol, Caracas, RFI.
8: Malheureusement, l'épidémie d'Ebola se propage encore. La maladie gagne du terrain plus rapidement que les précédentes épidémies, dit aujourd'hui le docteur responsable des situations d'urgence pour l'Agence de santé de l'Union africaine. Malheureusement, le virus continue de devancer notre réponse. Il se répand plus vite que se déploient les moyens pour contrôler la situation, a déclaré Wessam Monkula, déclaré en République démocratique du Congo le 15 mai dernier Ebola a déjà tué 600 personnes. Et puis enfin, nous avons appris que le président sud-africain sera à Paris demain. Cyril Ramaphosa sera reçu par le président français Emmanuel Macron au Palais de l'Élysée. Visite officielle de 2 jours.
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8: La vigilance rouge canicule de nouveau activée en France. Autrement dit, des températures très élevées qui vont flirter avec les 40 degrés. 9 départements de l'ouest du pays sont concernés. Le Premier ministre, de nouveau, sur le pied de guerre à ce sujet. Sébastien Lecornu va présider une réunion avec d'autres ministres dès demain matin, 10h. Sport, France, Maroc, c'est l'affiche de ce premier quart de finale du Mondial 2026. Ce soir, 20h, temps universel à Boston, des retrouvailles au plus haut niveau mondial entre Français et Marocains qui étaient déjà face à face en demi-finale il y a 4 ans au Qatar. Alors si les Français sont toujours dirigés par Didier Deschamps, les Lions de l'Atlas ont changé de sélectionneur dans l'intervalle. C'était juste après la dernière CAN, au début de l'année 2026, Walid Regragui a laissé sa place à Mohamed Warbi, qui entraînait déjà les équipes de jeunes au Maroc, un profil très différent de son prédécesseur. Écoutez Franck Simon, grand spécialiste du football africain et rédacteur en chef du site 2022mag.com.
16: Il n'a pas un vécu, si vous voulez, d'entraîneur, par exemple, sur le banc d'un club, comme l'avait Walid Regragui. C'est quelqu'un qui a formé de nombreux joueurs devenus des vedettes dans leurs pays respectifs, hein, en Belgique et même ailleurs. Et puis aussi, c'est quelqu'un d'un forcément qui fait appel à des joueurs. Il fait appel au talent. Pour lui, l'âge ne compte pas. Le talent, d'abord, ce qui l'a conduit à beaucoup rajeunir l'équipe et aller chercher des joueurs dont il pense qu'ils sont très complémentaires. Il aime que ses joueurs soient le pied derrière le ballon et aillent vers le but adverse et marquent beaucoup. Mais ça veut dire aussi que c'est une équipe moins expérimentée et peut-être un petit peu plus tendre, moins solide défensivement.
8: Franck Simon au téléphone avec Anne Cantner à la mi-journée.

connu la voix de la chanteuse britannique Bonnie Tyler. Elle s'est éteinte aujourd'hui à l'âge de 75 ans. Elle était connue notamment pour avoir interprété ce tube dans les années 80.

0: referme ce journal en français facile où que vous soyez sur la planète. Merci à tous de l'avoir écouté.
1: Cette année,
0: journal en français facile où que vous soyez sur la planète. Merci à tous de l'avoir écouté.
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0: Et bonjour à toutes et à tous. Bienvenue dans cette émission spéciale été qu'on va tourner en direct. On va pas vous parler de foot ce soir, hein, fuck le foot. Hein. On va parler d'hommes, on va parler musique, on va parler vivre ensemble. Wesh. Alors déjà, oui, désolé, demain soir, il était prévu une soirée à la Grange. Mais voilà, pour des raisons évidentes de sécurité, vous voyez les canards d'air voler partout, les pompiers être à droite, à gauche. Et donc on s'est dit qu'on n'allait pas prendre le risque de prendre le risque. Vraiment désolé, franchement ça nous tenait grave à cœur. Mais bon, il y a des moments, c'est ça, hein, excitant. C'était Axel est avec nous aussi ce soir.
1: On va
0: co-animer l'émission.
1: Yes, je suis dans la place. Et oui, ce que je voulais préciser pour la soirée de la Grange, on est dégoûté d'annuler, mais c'est surtout pour préserver le lieu, quoi. C'est un écrin de verdure, et on peut pas se permettre de prendre un tel risque. Et voilà. Donc, on verra pour l'année prochaine. On prépare quand même peut-être quelque chose d'assez lourd là-bas, un petit week-end. Enfin, on va voir. On va pas trop s'avancer, mais on va décaler les choses dans la saison parce que c'est plus possible de faire la saison juillet-août. C'est chaud, quoi. C'est on y est.
0: C'est très très chaud. C'est très très chaud. Même si on fait confiance au Toffer, on sait que vous prenez soin des paysages et tout ça, que vous faites pas des feux, enfin voilà, vous êtes énorme. Mais bon, en absence de ce RPH Sound System à la Grange, on a un autre RPH Sound System qui arrive, et cette fois c'est dans la scène de Bessan. On va carrément aller du côté de Béziers, là, chez les Biterrois, voir un peu comment ça se passe avec une très très belle soirée RPH Sound System avec Queen Omega, la diva qui est un peu, on va dire la grosse tête d'affiche. Et autour de Queen Omega, Axel, tu as voulu imaginer quelque chose qui mette en avant les sonorités dub et qui mette en avant aussi, encore une fois, le sound system.
1: Oui, c'est la tradition. Là, on est dans la tradition. Moi, ce que j'aime bien, c'est faire des pas de côté. Donc, avec le sound system, on fait des choses très différentes. On a fait du hip-hop à la Brasserie Body il y a un mois de ça, qui a cartonné. Okay. Et puis là, on revient à quelque chose de plus traditionnel, de plus roots. C'est aussi pour ça qu'on voulait Roots Ivoris qui est avec nous dans les studios.
0: Ouais, bonsoir. Il est là, Mathis de Roots Ivoris. Oui.
1: Voilà. Et puis l'idée, c'est aussi de mettre en avant les nouvelles formes, quoi. Enfin, Queen Omega, c'est un peu la tête de proue du reggae contemporain féminin, on va dire. Hein. Des Ari aussi, il y a d'autres noms, mais c'est ce reggae qui vient de Trinidad, qui est plus jamaïcain, qui sort un peu de la Jamaïque. Et donc l'idée, c'était de mettre à l'honneur, voilà, aussi les nouveaux arrivants. Mathis était dans Mathis, la place depuis un petit moment quand même, années, mais là, tu tournes pas mal en ce moment.
2: Oui, on tourne pas mal en ce moment, mais ouais, le projet est né il y a 4 ans, donc ouais, ça commence à faire déjà, c'est cool, ça bouge bien.
0: Voilà, un projet né à Gignac.
2: C'est ça, exactement. La Sono dort à Gignac, et le projet est à Gignac.
1: La Sono qui est toute récente, là.
2: La Sono qui est toute récente, qui a été inaugurée le 7 février à Perpignan.
1: Génial. Génial. Donc là, donc avant, vous tourniez à deux, je crois, c'était en duo, hein, c'est ça?
2: C'est ça, avec Stepper One, qui du coup s'est focus sur son projet solo, plus axé studio et showcase quand il joue en live. Et du coup, moi, j'ai décidé de continuer le projet, de sorte à monter justement cette sono, parce que je voulais vraiment le sound system Roots Ivoris.
1: Ouais, bah oui, ça change quand même tout quand t'as ton son, et moi j'explique toujours aux gens qui connaissent pas, je dis en fait ça donne des expériences sonores différentes en fonction de ceux qui contrôlent, c'est un sorte de gros instrument en quelque sorte. Hein.
2: Complètement, c'est très identitaire.
1: Exactement, ouais, c'est que chacun a sa vision du son et peut la rendre physiquement accessible à tous, quoi, en gros. Hein.
0: Bah oui, on a deux fabricants, deux architectes des enceintes sonores ce soir, et ça a fait plaisir parce que Axel aussi, tu seras bien sûr là au RPH Sound System, tu vas aussi faire un set jungle.
1: Oui, comme d'hab, on finit avec la jungle parce que c'est notre petite signature sonore. Mais oui, il n'y a pas beaucoup de dates jungle cette année. On nous a demandé, justement à la Grange, quand j'ai annulé, on m'a dit, mais c'est quand la prochaine jungle? La prochaine jungle, c'est à la fameuse, puisqu'il y aura donc deux scènes, une avec Stepper One et l'Odeva Sound qui feront du Roots, et une jungle tropicale, donc ça c'est le 11 septembre aussi, voilà, pour mélanger tout ça. Moi j'aime mélanger, je suis DJ, donc j'aime aussi mélanger les choses, les vibes, les gens, j'aime que ça brasse, quoi. C'est pour moi le but du jeu, de faire un événement, il est surtout là.
0: Et il y aura aussi la DJ Magou, donc voilà, encore une fois, mercredi prochain. Qui est un artiste biterroise.
1: Oui, Miss Magou qui habite sur le Biterrois, mais qui a vécu surtout à Brixton, à Londres, hein, un des quartiers phares de Londres, hein, où il y a beaucoup de communautés jamaïcaines qui habitent là-bas. Et oui, Miss Magou, bien sûr. Ben voilà, pareil, pour avoir des gens, des locaux. Nous, on consomme local. Voilà, on joue local, on consomme local. C'est comme la nourriture. Bon, Queen Omega, c'est Trinidad. Hein. C'est pas ultra local, mais...
0: Voilà, donc Queen Omega, ce sera la partie payante entre guillemets, et voilà, et en agrément tout ça, et bien toutes ces scènes jungle dub sont gratuites. Et ça, franchement, c'est qu'il faut le faire, quoi.
1: Ouais, sur le parvis, c'est gratuit, en effet. Le sound system, il sera sur le parvis. Le domaine de Baissant, c'est vraiment magnifique. Hein. C'est un gros domaine départemental avec une très, très grande scène. Et ça sera sur le parvis. Donc, tu as le concert dans des qualités vraiment optimales. Et le sound system, un peu plus à l'arrache, on va dire. Mais c'est du sound system, c'est normal, c'est ce qu'on aime.
0: Et donc voilà, et on va apprendre à se connaître, on va tchatcher dub et tout ça pendant cette émission, parce qu'il y a des beaux vinyles qui sont là, on va écouter de la musique aussi.
2: Avec plaisir.
0: On va être vraiment en mode, un peu en mode vivre la nuit, mais spécialité quoi, on va dire ça.
1: Parce que la nuit, il n'y en a plus maintenant, enfin, on ne sait plus, on l'attend, elle revient.
0: Tout se barre en couille de toute façon. Donc voilà, alors qu'est-ce qu'on a écouté d'ailleurs en introduction là, en début d'émission?
1: On n'a pas beaucoup entendu, mais c'était...
2: Oui, mais on a entendu simplement l'intro avant que la voix arrive, mais c'est Johnny the Ambassador.
1: Ouais, on peut le remettre, hein.
0: Bon, ouais, carrément, allez, comme ça, tout, je fais
2: pas besoin d'expliquer, l'alarme dub. Le morceau est bien méditatif, c'est cool.

0: Et oui, on est dans cette émission spéciale été en direct avec Mathis des Roots Ivories et Axel Savage et aussi Julia qui est là, qui nous dira peut-être un petit mot et qui fait aussi qui fait partie de Crew, je crois. Ah, mais peut-être plus tard dans l'émission. Alors on parle dub, voilà, on parle des vibrations de la terre, on parle de ce super remède contre l'éco-anxiété que le dub qui épouse. Alors pour vous les gars, quand même, avant qu'on parle un peu, Mathis, de ta tournée internationale, c'est quoi pour vous le dub dans le cœur, dans le corps?
1: Bref, on va pas remonter l'histoire du dub en lui-même, mais là la question que tu poses, c'est plus comment on le vit, si j'ai bien compris.
0: Ouais, ouais.
1: Ah, c'est un peu un mode de vie quand même, parce que au-delà de l'aspect artistique, c'est vrai que ce soit sur les réseaux sociaux, au quotidien, en fait, la musique nous suit partout. Si on se met à démarrer quelconque réseau social, eh ben en fait, il y aura que de ça sur nos feeds et tout ça, quoi. Donc c'est vraiment que tu sois en tant qu'activiste ou massive, comme on dit dans le milieu, c'est omniprésent dans ta vie. Donc ouais, quand tu choisis de rentrer dans le milieu, après, pas facile d'en ressortir, quoi. Moi, ça fait 12 ans que j'ai été piqué, 2014. Et voilà, impossible d'en ressortir.
0: Ouais. Ouais, c'est une communauté ultra soudée, quoi.
1: Carrément, oui. C'est à la fois grand et à la fois tout petit. Parce que bah, dans des gros événements, tu revois des copains, copines de partout en France et en Europe, voire même du monde.
2: Et on a la chance qu'il y a quand même une scène contemporaine en France, quoi. C'est pas le cas avec tous les styles de musique. Il y a des trucs qui vont, qui viennent. Mm-hmm. Mais elle est quand même assez conséquente, la scène dub
1: en
2: France.
1: Tout à fait. Hein. Bah, en Europe, on se positionne très bien, au-delà de l'Angleterre, là où tout est né, forcément, on va pas les compter. Italie, Espagne, France, c'est vraiment le top 3 des pays sur cette culture, quoi.
2: Ouais, de toute façon, on voit bien, même les gros sélecteurs anglais, ils finissent quasiment leur carrière, on l'a vu avec King Earthquake qui a fini sa carrière au dub camp, ils viennent ici finir leur carrière. En Angleterre, c'est un peu plus mort, on a l'impression.
1: Tout à fait, il y a des grosses danses avec les pionniers, Abashanti, Young Warrior, tout ça, mais c'est beaucoup plus attractif pour les Anglais de venir jouer en Europe de l'Ouest par chez nous, parce que bah, les danses sont très récurrentes et bah, y a des gros orgas qui ont les moyens de les payer et du coup bah, ils se réjouissent de venir forcément.
2: Bon, cela dit, King Earthquake, il triche, puisque je vais le voir en Belgique là dans 3 jours. C'est ouais, le very, very, very, very, very last one.
1: Il y a 2 semaines, 3 semaines maintenant au Dub Guttering, et il a d'autres choses de prévues maintenant qu'il s'est soigné de sa maladie. Il revient sur la scène. Et donc, oui, on peut penser à ce petit mensonge, triche, mais c'était plus parce qu'il n'arrivait pas à se positionner sur sa maladie à ce moment-là. Maintenant, justement, on est quand même content de le voir régulièrement. Et en plus, sa sono est disponible en booking. Et ça, c'est cool.
2: On a vu ça, ouais. Ça passe. On ne l'a pas encore vu sur sa sono, mais ça devrait arriver bientôt. Et un petit big up au Dub Camp aussi, qui est donc annulé, on vient de l'apprendre là, juste à l'instant.
1: Là, juste avant l'émission.
0: Ça, c'est ouf quand même, le Dub Camp annulé quand même.
1: Dingue, bravo au soleil, dingue. Il arrive à tout annuler.
0: Il crame partout.
2: Jaceno.
0: Ouais, qui est un festival à faire au moins une fois dans sa vie. Hein. C'est quand même un sacré délire aussi. Hein. Des chapiteaux.
1: Ouais.
0: Voilà, c'est pas forcément très bon pour le mental, mais voyage. C'est une expérience, une aventure, du risque. Et voilà, plusieurs chapiteaux. Donc, grand regret, quoi.
1: Oui, force vraiment. Olé.
2: Ouais. Bah surtout que c'est une scène assez militante autour de Nantes quand même, hein. Ça rigole pas là.
0: Et est-ce que c'est Mathis, tu reviens d'Espagne, c'est ça?
1: Ouais, c'est ça. La dernière date, c'était au Dub Guttering, du coup, en Espagne. Ouais.
0: Alors, ça se passe comment par là-bas là? Tu nous as dit que c'était un peu hot, en effet, on est là, l'Espagne, la France.
1: Ouais, franchement, déjà, avant de parler de ça, juste la vibe en elle-même, c'était génialissime. C'est le son de Greenlight qui a sonorisé mon set. Je jouais juste avant OBF sur la même scène que il y avait des grands, hein, je ne me souviens plus exactement, mais je jouais sur la même scène que Ital Power, que King Earthquake, enfin vraiment c'était ouf de se retrouver au milieu de tous ces noms. Et le monde était là, ça a très bien marché, j'étais content, au point qu'ils me demandent de rejouer le lendemain, donc j'ai joué sur 2 jours. Et très, très reconnaissant de tous ces gens qui sont restés, puis qui ont remercié après la prestation, ça fait plaisir, vraiment.
0: Parce qu'on parlait aussi de côté, c'est des fois un peu oppressif là en ce moment, la France,
1: oui,
0: avec une forte surveillance de tous les côtés.
2: On n'a pas le droit de boire ce soir.
0: On n'a pas le droit de boire ce soir. Et oui,
3: encore
0: si vous
3: une
0: allez...
3: fois, le soleil.
2: Rangez vos bières parce que c'est... Dès qu'il y a le soleil, tout est interdit. C'est génial.
0: C'est ça. Que, il y a un France-Maroc, attention, il faut ranger l'alcool.
1: C'est ça. Bah, justement, là-bas, il n'y a pas besoin de ranger l'alcool. Bah, justement, il n'y a pas d'histoire de licence en Espagne, que ce soit dans les festivals ou quoi. Du coup, bah, les gens boivent des coups, ils peuvent boire leur spiritueux sans souci. Et puis même ce dont on parlait avant, c'est un peu plus soft en termes de sécurité. Alors j'entends pas qu'il faut pas se faire fouiller parce qu'il y a des fous partout comme on dit, mais c'est vrai que on a moins l'impression d'être un criminel du fait de pas se faire fouiller et de pas avoir des agents de sécu assez mal intentionnés qui nous regardent mal pendant qu'on danse et qu'on profite quoi. Donc franchement, c'est cool cette liberté en Espagne qui pourtant est si facile d'accès depuis la France, donc bravo aux Espagnols, on les aime.
2: C'est vrai qu'en France, moi je me rappelle même carrément des fouilles sur la danse, carrément dans la danse au Alpine Dub,
1: oui,
2: il y a deux ans.
1: Oui, c'est vrai que ça a eu lieu, et Dub Camp aussi, il y a eu des fouilles, il y a eu des exclusions pour juste possession de petits stupéfiants à droite à gauche sur le site, du coup exclusion définitive du festival, enfin... Je trouve ça un peu extrémiste quand même, mais bon.
2: Ouais, parce qu'aux abords, on peut comprendre pour la sécurité, bien sûr, quoi. Mais sur le site même, c'est vraiment là, c'est limite du racket, quoi. Enfin,
1: ouais, c'est ça. Je trouve que c'est complètement. Perso.
0: Voilà, et un des artistes aussi de Groundation qui s'était fait contrôler l'année dernière au festival Résurgence.
1: Ah bon,
0: et ils avaient lâché la chien sur le public.
1: Ah ouais.
0: S'il vous plaît, ne recommencez pas cette année, enfin un peu de bon sens quoi. On vient faire
2: surtout que cette année il y a la buvette RPH, donc on a besoin de vous les mecs. Déconnez pas.
0: Attention. Mais voilà, non, mais laissez-nous un peu s'amuser quoi, sans faire la promotion de l'alcool ou quoi qu'est-ce, mais. Mais c'est terrible quoi, c'est ça. Le tout sécuritaire, à un moment donné, ça ne va pas le faire. Merde alors. Et ici, on est en sécurité, on est en safe space et on ne se contrôle pas les uns les autres. Mais par contre, on va mettre un petit morceau là, je crois.
2: Ouais. Mettre Queen Omega Dangerous, puisque c'est tellement dangereux là de vivre en ce moment, ça me paraissait approprié.
0: Voilà, Queen Omega, mercredi prochain, scène

0: Yeah, on est de retour, toujours en direct, et on parle dub dans cette émission, parce que voilà, l'été est chaud, mais on essaye voilà, d'avoir une petite playlist fraîcheur, et il reste encore des endroits où on peut écouter de la musique. Alors on va parler communauté, on va parler fraternité, on va voir un petit peu ce qui se passe dans le coin au niveau du dub. Déjà je voudrais faire aussi un big up à l'équipe de Travelson, qui était à Monoblé samedi dernier, c'était vraiment très chouette. On a aussi nos amis du Lodeva Sound, qui sont super, et on va voir avec toi Mathis, parce que là, voilà, forcément, tu nous parles de communauté, etc., de copains, et tu connais plein de gens, et il s'en passe des choses dans le coin, au niveau local.
1: Carrément. On va parler du local. Bon, alors déjà, on fait un petit big up, justement, tu viens de parler de Lodeva, qui joue ce week-end à Lodeva, si le soleil le permet, bien entendu.
0: Et c'est une
1: très belle histoire, parce que Lodeva, la brasserie, fête ses 5 ans, et le Lodeva Sound System aussi, parce que c'était l'inauguration du Lodeva Sound System à Lodeva, et du coup, 5 ans après, ils font une soirée. Ah ouais. Donc il faut venir à Lodeva ce week-end.
0: Si. Ah, c'est marrant, voilà, et on confond souvent Lodeva et Lodeva Sound, ce n'est pas la même chose, attention.
1: Une brasserie et une sono qui travaillent mutuellement ensemble, de temps en temps,
0: c'est ça.
1: Ce n'est pas la même chose, oui.
0: Parce que c'est vrai qu'il y avait Lodeva Sound aussi, qui avait fait une jolie soirée au Mas de Rire, etc., qui sont aussi sur tous les bons coups, quoi.
1: Exactement. Et du coup, donc, oui, au niveau local, on va pas parler des autres dates. Déjà, le 24 juillet, c'est un vendredi, j'accueille les Wicked Stepa qui nous viennent tout droit du Jura pour un meeting avec deux fois de scoop. Donc ça va être une très belle soirée. C'est de 20h à minuit. Il faut pas hésiter. Ça va être trop bien.
0: Pour le deux fois de scoop pour les auditeurs, quand même.

0: des indépendants avec
1: le salon du tango.
0: Non, le salon des indépendants, c'est pas pareil. Ça c'est en plein centre-ville de Montpellier, c'est un bar dansant qui est très sympa, tout climatisé et tout, donc c'est cool. Là, je serai avec Cute Killer de Soma Collectif. Voilà. Ensuite, le 22 août, pardon, on pose la sono justement à l'Odeva aussi. Donc ça va être très très bien. Un peu moins local, on a le Subside Festival qui est organisé par Two Sides et qui est aussi l'agence de booking qui s'occupe de moi et de plein d'artistes autour de Lyon, de Genève et de un peu partout en France. Donc voilà, ça c'est cool. On aura le Dub in Case le vendredi 18 et samedi 19 septembre. Et là, ça sera à côté de la Vacherie. C'est un petit festival intimiste de 350 personnes maximum avec un très beau line-up. J'en parle pas encore parce que j'ai pas le droit. Et ensuite, dans le coin, pour clôturer l'été, on a le closing du Mas de Riri avec Massono, 4 basses. Le samedi 26 septembre, et je fais venir Wise Rockers de Lille, du coup, pour ceux qui veulent découvrir la vibe nordiste, bah c'est le moment, parce que ça va être génial.
1: Qui font du dub aussi,
0: Wise Rockers. Ouais, c'est des producteurs, avec Hulda, qui est un chanteur aussi, donc ils sont vraiment très très forts, activistes à fond, un peu partout en Europe, ils jouaient à Madrid le week-end dernier, donc faut checker ça, très très fort.
1: Ah ouais, waouh, pour le closing tu dis.
0: Ah, ouais, ce sera le closing de leur saison le 26 septembre.
1: Ah oui, ça va envoyer du pâté. Et puis là, il fera frais en plus.
0: Ouais, ça sera mieux.
2: C'est l'été où on attend tous septembre, quoi. On attend tous la rentrée.
0: Exactement.
1: Le nouvel été. Ouais, tu pourras nous filer les dates qu'on le mette sur le site internet.
0: Je vous passerai tout ça. Là, on était sur les locales, mais les autres, ça sert pas à grand chose. Mais voilà, là, oui, avec grand plaisir, comme ça, on se verra là-bas.
1: On peut faire d'autres comme Big Up parce qu'il y avait aussi nos amis de Radio Campus Montpellier qui ont un sound system, comment il s'appelle,
0: Asoya
1: sound system. Carrément. Ils jouent un peu cet été aussi ou...
0: Ouais, ils font 2-3 petits trucs à droite à gauche. Ils ont tendance à plus faire des soirées de leur côté en mode free, okay. Entre eux.
1: Ok, ça c'est bien.
0: Voilà.
1: Modèle
0: privé. Ouais. Mais sinon, après, en termes d'événements, j'ai pas encore trop suivi. Mais je les Big Up toujours, les Asoya, parce que c'est avec eux que j'étais en école d'ingé son. Et vraiment, c'est la famille depuis longtemps, quoi.
1: Ah, on a des beaux ingé son là aussi. Oui, donc une belle salle locale, encore une fois, et des beaux rootsman. Enfin bref, voilà. Et aussi, comment tu définirais ton dub, Mathis? Parce que voilà, chacun a ses spécificités aussi quand même, suppose. Voilà, parce qu'il y a de plus en plus aussi de sons électro, de sons un peu fifou, quoi. Il y a quand même les genres qui sont métissés.
0: Ça va être moi, ma DA, tout ce qui est électro et tout. Je suis quand même très roots, d'où mon nom. J'aime bien décortiquer un peu tous les styles, tous les pays du monde dans ce genre de musique. Après, la vibe new roots jamaïcaine des années 90 aux années 2000. Enfin, vraiment... Du early reggae fin 60, début 70, jusqu'à aujourd'hui. Et après, dans les productions actuelles, vraiment très axé sur la production des copains de tout ce qui se passe dans le sud de la France avec HFD Records, Hitman and Faiza. Enfin, vraiment tous les producteurs prodigieux qu'on a dans le sud. Vraiment, j'ai l'habitude de promouvoir leur travail au max, quoi.
1: Bah, on va écouter un vinyle que tu nous as ramené. Qu'est-ce que c'est?
0: Là, c'est un grand classique jamaïcain du chanteur Alric Forbes. Et je vous laisse écouter ça, vraiment.

0: Allez, on est là, on est là, on est là. Toujours en direct. Et c'est cool de parler du dub. Voilà. On est ensemble, on est là. On va prendre le temps. On va prendre le temps dans cette émission. On parlait d'anciens, on parlait de nouveaux, on parlait de sons en général. Peut-être des artistes qui vous ont marqué dernièrement sur des concerts, des tournées. Nous on a eu Soumti au Sonambule au mois de mars, c'était chouette, et c'est vrai qu'elle va rejouer à Montpellier aussi, ne la ratez pas si vous l'avez manqué. Donc voilà, peut-être une petite discussion autour des artistes reggae, dub, des choses étonnantes, des hommages à des artistes morts, ou des choses qui vous ont au contraire choqué, ou des personnes qu'il ne faut pas booker quand on en
1: parle. Malheureusement, il y en a.
0: Les immanquables, les aboucables.
2: C'est surtout toi qui traumatise le plus, là. T'as forcément vu des trucs là, dans les festivals que tu viens de faire.
1: Carrément. Bah, les grands classiques. En ce moment, on a l'étoile montante qui, malgré qu'ils tournent depuis longtemps, sont à leur paroxysme. J'entends par là Ital Power. Peu importe où ils sont, que ce soit loin ou pas loin, allez les voir. Les shows sont exceptionnels à chaque fois. Dernièrement, qu'est-ce que j'ai vu en français, Jah Militante. Trop fort avec sa sono ampli à lampe qui fait une grosse distorsion dans les basses qui est très appréciable et appréciée pardon des aficionados du reggae, donc je vous conseille d'aller le voir si jamais vous pouvez. Et ensuite faut suivre les programmations hein. En France on a beaucoup de talent, donc c'est cool quoi.
0: Ouais je veux bien quoi. Et les imbookables.
1: Ouais, je suis personne pour parler de ça.
0: Bon, et toi Axel, coup de cœur, au débat dub.
2: Tu me prends de court, mais que j'ai vu en live il y a pas longtemps, tu veux dire? Non, bah en live, il y a pas.
0: Oui, ou même, voilà, quoi. Si t'entends forcément parler, il y a plein de choses aussi qui se passent sur les réseaux. On parlait des forces de des réseaux.
2: Moi, je dirais que le coup de cœur, mais c'est pas en live, je l'ai pas vu en live, mais c'est Mr. Williams qui est en Angleterre. Et je trouve qu'il fait des. Justement, moi qui aime bien la fusion et que ça soit un peu. Comment dire ça, des genres différents. Il est super fort, il tourne avec Chai FX. Les morceaux avec Chai FX, ils sont monstrueux. Là, je vais le voir, Chai FX à Reggae Guild. Il est booké sur une date reggae, c'est génial.
1: Chanceux.
2: Ouais, carrément. Et même là, il fait un morceau avec Nubian Twist qui est un peu plus afrobeat, jazz, londonien là, mais qui groove de fou. Et je trouve toutes ces collabs et Mr. Williams sont balèzes. Et je l'ai vu, moi je l'avais vu avec Mongo Zi-Fi à Marseille à l'époque, au Dock du Sud là. Et je trouve que qui est encore dans le game, on va dire quoi, qui est encore là, bah, pour moi c'est ce que j'ai préféré cette année.
1: Il est carrément chaud. Quand je bossais avec Jawarks Promotion, on l'avait sonorisé dans les montagnes et il s'était posé sur vraiment plusieurs styles de musique, hors reggae d'ailleurs. Et petite anecdote, juste après que j'ai joué du coup à l'IDG, il y avait OBF qui a repris. Et ils ont appelé Mr. Williams en live, en appel visio sur WhatsApp, pour présenter leur prochaine release. Et du coup, il y a une release qui va arriver, OBF Mr. Williams. C'est un gros digit exceptionnel. Et du coup, ils l'ont joué en live. En vidéo, c'était assez drôle, ils sont trop forts, vraiment.
2: Ouais, ben voilà, c'est un peu le nom, je pense, en ce moment, qu'il faut un peu surveiller en Angleterre. Parce que voilà, c'est vrai que tu parles du roots, de l'ancien. Le problème qu'on a, c'est quand même, il y a une bonne partie de la scène roots qui est en train de disparaître, tout simplement. Hein. Il y a Burning Spears qui tourne encore, qui a encore la voix, c'est un des rares qui est encore vraiment au top, on va dire. Mais c'est quand même, ça date des années 70, le roots reggae. Hein. Donc, il y a eu un renouveau, il y a eu Chronix, il y a eu toutes ces choses-là. Mais voilà, en récent, pour moi, ça se passe toujours un peu à Londres parce qu'ils ont toujours cette fusion, ils ont toujours ce truc de dire on va réinventer la sauce, quoi. Voilà.
1: Bon. Après, dans ce style organique, notamment en France, qui cherche pas forcément à être méga connu, il y a quand même beaucoup de studios qui font ça, notamment HFD Records, qui sont vraiment sur le roots 80s, 90s en ce moment, vraiment très très fort. Après, un peu plus loin en Bretagne, on a Rough Recordings. Qui bosse avec Rhythm House. Et eux, c'est vraiment, si tu fermes les yeux, t'as l'impression d'écouter du high-tech roots dynamics à l'époque de Martin Campbell et tout. Donc, vraiment, faut checker Rough Recordings, Rough Adobe Sound System. Et il y a encore plein d'autres studios, Ishai Music, Zulu Vibes, qui savent faire du roots et qui jouent des instruments, qui composent pas simplement avec un synthé. Donc, le roots est quand même encore là, mais à une plus petite échelle. C'est pour ça qu'il faut venir en sound system pour écouter toutes ces nouveautés.
0: Ouais, il y a encore des MC aussi ou pas? Ça se forme ça?
1: Carrément.
0: Ouais.
1: Ils sont toujours là. Ouais, il y a du monde dans le game. Un peu partout là pour le coup.
0: Ouais. Big up à Pitch Up aussi.
1: Ouais.
0: Notre copine, elle est là. Bah écoutez, on va s'écouter encore un morceau, hein, franchement là.
2: Ouais, en fait, je voulais mettre un titre. On a parlé de Johnny Clark tout à l'heure en off. Je voulais mettre le Johnny Clark, mais avant, je voulais mettre un titre de Judas Iskander Tafari, qui a aussi une voix complètement ouf. Parce que dans le reggae, c'est quand même les voix, quoi. Pour moi, il y a deux trucs. C'est les ingénieurs son qui font un son monumental, et aussi les voix, les chants. Et c'est aussi pour ça qu'on parle de Queen Omega. On l'a bien vu dans le titre qu'on a joué. C'est impressionnant ce qu'elle envoie, quoi, la qualité du chant derrière. Et donc Judas Iskander Tafari, qui est pas très très connu, qui est mort il y a 4 ans là, enfin même un petit peu plus, c'était en 2020 je crois, et qui est pas super connu, mais sur la scène Sound System, qui a quand même son petit nom, c'est joué par Jashaka, ce genre de morceau. Et je voulais mettre celui-là parce qu'il dit If Jah Say No, the wind na blow. Je trouve qu'on est un peu là-dedans, c'est-à-dire si Jah dit que ça se passera pas comme ça, ça se passera pas comme ça. Et là, je trouve, avec le soleil, là, la canicule, c'est un peu ça, c'est un peu là, faut redéfinir un peu nos priorités, je pense. Voilà, donc c'est parti. Judas Iskander Tafari, Cleanse.

0: Oye, oye, oye. Axel, est-ce que tu peux nous rappeler quel était ce morceau?
1: C'était un morceau de Johnny Clark, Intruder, là, qui était donc mixé dans le Riddim. Là, on a, c'était la même rythmique que le morceau de Judas Iskander Tafari. Et je voulais en profiter pour faire un petit big up aussi à Russ Disciple, qui est l'ingénieur du son derrière. On a parlé des voix, je parlais de l'ingé son aussi. C'est quand même la grosse particularité du reggae. Hein. Il y a des ingénieurs du son de légende, hein, bien sûr. Et Russ Disciple, il en fait partie. C'est un anglais. Et on sent que les oreilles anglaises, ben voilà, c'est hyper travaillé, quoi. Ils ont, la basse, elle est fat. La voix, elle ressort super bien. Tout est super bien mixé. Moi, je trouve qu'en France, on n'a pas encore ce niveau-là. On essaie. On a une autre touche. On a une touche plus électronique, parce qu'on vient aussi des musiques électroniques. Mais les Anglais, ils sont durs à égaler quand même. Ils ont leurs pattes. Et quand on va voir un Anglais jouer sur une sono, souvent, c'est un peu une claque quand même. Hein. Moi, personnellement, les plus grosses claques, c'est des Anglais quand même, hein, qui me les ont mises. Je sais pas pour toi, Mathis.
2: Si.
0: Ouais, justement, en tant qu'ingénieur du son, parce que voilà, c'est aussi deux casquettes, c'est en même temps proposer du son et en même temps être un crack de la technique, quand même, comme tu disais. Mathis aussi, bah, c'est bien aussi cette soif de connaissance aussi, déjà de devoir s'intéresser en fait à sa technique, à son artisanat, quand on commence aussi à s'intéresser à ce style de l'art.
2: Carrément.
0: Parce que c'est pas donné à tout le monde, c'est aussi, construisez, faites des trucs de vos mains, soyez attentifs à comment vous diffusez, au ton. Je te vois aussi, Axel, comment le temps que ça met aussi pour trouver le juste son pour avant les concerts, quoi.
2: Complètement. Puis on rejoint un peu ce qu'on disait au début sur la patte artistique et en termes de sonorité de chacun, quoi. Et y en a qui préfèrent tirer à droite ou à gauche, justement, pour comment ils vont faire sonner leur morceau ou leur sono. Et ben c'est ça qui est intéressant, le fait d'aller en soirée et d'écouter un peu tout le monde, quoi.
0: Et sur ta sono, Mathis, alors, c'est quoi sa spécificité?
2: Je saurais pas dire ce que c'est réellement la spécificité. Moi, j'ai beaucoup de machines analogiques dans mon rack. J'aime bien jouer avec les effets et tout. C'est un peu la DA de ma façon de jouer. Après, la sono... Bah, il faut que ça sonne bien, sinon ça m'énerve. Donc ouais, on passe beaucoup de temps à régler et à peaufiner un peu toutes les petites erreurs à droite à gauche, mais tant que c'est puissant, que c'est clair et que ça fait pas mal aux oreilles, c'est l'essentiel.
0: Toi aussi, Axel, on te voit, hein. je t'ai vu, tu viens répéter, des fois même tu poses des enceintes avant le concert, quelque part et tout ça, tu trouves aussi un petit coin et tu vas répéter, tu vas tester des choses encore une fois, et c'est toujours en constante amélioration. Comment ça se fait que vous vous arrêtez jamais en fait, les techniciens là?
1: Mais parce que c'est une science, et puis il y a beaucoup de choses à comprendre, quoi, avant d'avoir vraiment le bon son, quoi. C'est pas simple. Les oreilles humaines, elles capent quand même une plage de fréquence qui est énorme, hein, par rapport aux yeux même, hein. C'est très précis, une oreille, ça peut entendre beaucoup de subtilités, hein. Donc savoir faire sonner tout correctement, c'est très très dur. Et moi, souvent, je parlais des Anglais tout à l'heure, c'est sur les aigus que je trouve qu'ils sont hyper forts. Et en fait, leur langue est beaucoup dans l'aigu. Quand on parle en anglais, on parle beaucoup dans les aigus. Donc ils ont vraiment cette facilité à aller chercher les aigus que nous, on n'a pas forcément. Nous, on parle plus dans les basses et les médiums en France. Donc on a beaucoup de sensibilité là. Quand on regarde les productions françaises, il y a beaucoup de basses, les voix sont bien. Les aigus sont souvent un peu laissés de côté. Mais les Anglais, c'est un peu l'inverse. Ils ont leur basse qui est bien fat dans le fond, là, mais les aigus, ils sont bien clairs, ils sont bien cristallins, ils sont bien... On le voit avec la jungle, hein, ça fait partie du truc. Hein. C'est que ça joue à fond, là. Et c'est une autre façon d'exciter l'oreille. Et c'est un autre savoir-faire. Donc tout ça, ça s'apprend. Ça prend pas mal de temps avant d'avoir la bonne précision, parce que les aigus, en l'occurrence, ça peut aussi être très énervant. Ça peut aussi être très énervant dans une session. Donc quand on voit Abba Shanti, par exemple, c'est fort dans les aigus, hein. C'est agressif, hein. Mais c'est le bon agressif. C'est autant agressif que les basses. Ça t'en met un peu plein la gueule, mais dans les aigus, c'est fort.
0: Ouais, moi aussi, ce que j'adore aussi dans les sound systems, c'est quand à un moment ça fait une pause et qu'on entend que les... Voilà, je trouve que ça lave aussi les oreilles, ça lave aussi un peu l'âme. S'il vous plaît, faites tout plaisir. Envoyez juste nous de la technique aussi dans la tronche, quoi. Oh, entre deux morceaux. Bon, la semaine prochaine, on joue... Enfin, vous jouez. Grandement à la scène de Bessan avec Queen Omega. Et on s'est dit que pour vous faire plaisir, auditrices, auditeurs, qui vous écoutez, qui prenez la bonne ambiance avec nous, vous n'êtes pas forcément un apéro dans un bar, vous êtes devant un poste de radio ou en voiture, eh bien c'est le moment de vous faire gagner des places. Parce que quand même, les places pour aller voir Queen Omega, voilà, voilà, voilà. Mais en même temps, ça vaut le coup, hein. N'hésitez pas à dépenser de l'argent, faites-vous plaisir. Et donc, est-ce que je sais pas, est-ce qu'on pose une question vraiment aux auditrices, auditeurs
1: On peut demander d'où elle vient, mais on va dire que le premier qui appelle, qui sait.
0: Où vient Queen Omega, si vous avez écouté le début de cette émission.
1: Bien
0: au pire, vous pouvez rester vague, voilà. Et c'est Maëva qui va vous répondre à la régie.
1: On a encore une standardiste, hein, c'est son dernier jour avec nous.
0: Voilà, j'en pleure. Donc voilà, donc on vous fait gagner deux invitations pour aller voir Queen Omega, Ruth Sivouriz, Alexel Sauvage et DJ Magou, ou Queen Magou, Miss Magou, trop forte, au Biterrois. 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Je répète une dernière fois, attention à ce que vous êtes vraiment près de votre téléphone. 04 67 57 à suspense 90 22. Donc voilà, vous nous dites d'où vient Queen Omega, qui est
1: vous nous dites surtout que vous avez envie de venir,
0: oui,
1: et vous avez
0: fait,
1: deux
0: oui,
1: places.
0: On s'en bat, c'est bon les questions et tout ça.
1: Non, mais super soirée, on est quand même ravis d'avoir ça et d'aller explorer encore le sud avec la sono. Là, on n'arrête pas, on aura exploré quasiment tout le territoire de la radio. La Grange, bon, cette année non, mais on va Deep South. Plus on avance, plus on s'approche du sud.
0: Ouais, c'est clair, voilà, venez nous soutenir. 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Axel est en train de voir si ça appelle ou pas. Voilà, ce sera fou. Est-ce que Mathis, qu'est-ce que tu prévois aussi à cette soirée Queen Omega?
3: C'est parti.
0: C'est qui? On sait pas.
1: Après le morceau, on annonce.
0: Après le morceau, on va voir qui c'est. Big up. Ça n'arrête pas, mais vous êtes super. Est-ce qu'on a deux autres invités qui traînent ou pas? On va réfléchir. On va peut-être revenir avec deux invités après la pause son. Il y a pas de publicité, bordel de merde, c'est nul la pub. Et on va tout de suite passer un morceau. Voilà.

0: Mais vous êtes foufou, vous nous avez appelé en masse. Mais vous aimez le reggae, vous aimez le dub, ça fait trop plaisir. Queen Omega. Merci à Marc, voilà. Et merci à tous ceux qui appellent, merci à tous ceux qui nous écoutent, merci à tous ceux qui soutiennent ce style musical. Franchement, mais vous faites plaisir. Merci, merci, merci. On se retrouve à la scène de Bessant mercredi prochain. Non, franchement, c'est cool. Non, mais ça n'arrête pas. Maëva est encore au téléphone, là. Et on fait big up à ceux qui nous appellent. Et n'hésitez pas, au pire, vous nous appelez aussi, vous appelez Maëva et vous nous laissez un petit message de salutation. Ça fait toujours plaisir. Qu'on relancera en direct. Voilà. Aussi, je voulais aussi commencer l'émission en disant très bonne nouvelle, Marine Le Pen condamnée et tout ça, mais au final, elle aura juste aussi un bracelet électronique et elle se représente encore. Voilà, aussi une représentante de l'anti-route, une représentante de l'anti-dub, une représentante de l'anti-associatif en général.
1: De l'anti-musique tout court.
0: De l'anti-musical.
2: Tu sais, Sam, je crois que le mieux, c'est de pas en parler. J'en ai marre d'entendre ce nom. Je crois qu'il faut arrêter de leur faire de la pub, en fait. C'est juste des malfrats. Il n'y a rien de plus à dire, quoi. C'est des malfrats. Ils se cachent même plus. Faut même pas citer leur nom. C'est juste manipulé médiatiquement. J'en peux plus d'entendre ces gens-là, quoi.
0: Mais oui, c'est ça maintenant. Un procès, c'est un coup de projecteur, c'est un coup de publicité. C'est une balade, voilà. C'est comme on part en vacances, et ben on part en procès. C'est
2: et
0: tranquille.
2: Oui, et comme j'ai vu sur les réseaux sociaux, si à 50 ans t'as pas ton bracelet électronique, t'as raté ta vie.
0: Voilà, ça va venir à la course au bracelet électronique. Maintenant, on y est. Ça y est, on a franchi un petit cap, voilà, pour avoir une couverture spéciale sur tous les médias pendant une semaine, pouvoir se gargariser, lancer sa tournée, lancer sa promo. Donc voilà, ça marche beaucoup moins pour les rappeurs par contre, et pour les artistes.
2: Pour la scène d'aide, non, ça marche pas. Nous, on enlève juste le permis. Bon voilà, messieurs.
0: C'est terrible. Soutenez l'associatif. Si vous écoutez aussi la radio, soutenez, s'il vous plaît. Voilà, faites les bons choix. En effet, voilà. Mais c'était un petit truc que je voulais aborder en début d'émission. Mais après tout. Nous, on est trop contents. Nous, on sait que voilà, c'est un bel été en musique. On écoute de la musique. On est des fervents musique. Julia, tu es sûre que tu ne veux toujours pas te présenter? Julia, ouais.
3: Allez, baby, présente-toi.
0: Où est-ce que tu... Oui. Ah, super, parce que quand même, voilà, encore une fois, pour présenter aussi d'autres collectifs, d'autres amoureux du son et amoureuses. Coucou, Julia.
4: Eh bien, du coup, bonjour. Et moi, ouais, pareil que Mathis, ça doit faire une dizaine d'années que je suis baignée dans la musique dub.
0: Mais allez.
4: Et on a décidé en janvier de monter un collectif exclusivement féminin.
0: Oh,
4: du coup, de musique dub et un peu plus éclectique aussi.
0: Ouais.
4: Et voilà, ouais, on devait jouer aussi au Dub Camp demain, du coup, donc, qui a été annulé. Ce n'est que partie remise et il y aura plein d'autres dates. Et collectif qui se situe principalement sur Nantes, du coup, pour le coup.
0: Ah, 44, on connaît aussi avec Axel.
1: Exact.
0: Voilà.
1: Du coup, Julia, sous le nom de Cute Killer, qui est expatriée dans le sud à Gignac.
0: Ah oui.
1: Et qui m'aide énormément sur les mises en place. C'est la meilleure boxe humaine du monde.
0: Allez.
1: Donc, sur les mises en place des soirées avec la Sono et qui m'épaule sur pas mal de soirées à venir, notamment celles dans le coin, pour jouer aussi, parce qu'elle a une très bonne sélection.
2: Ce qui montre bien que les femmes sont fortes, hein, parce que trimballer une sono, hein, pour l'avoir fait plusieurs fois, c'est quand même costaud, quoi.
1: Avec certaines personnes, on doit être quatre pour porter une de mes basses, parce que les gens n'ont pas la technique. Avec Julien, on les porte à deux, parce que c'est comment on fait.
0: C'était ratant, bah, ça m'érate de transporter des... Mais merci Axel, en tout cas, de me faire découvrir aussi tous ces milieux-là, de me faire suivre aussi.
1: L'envers du décor.
0: Voilà. Et d'où part cette envie de ce collectif particulièrement féminin, ça part de quoi cette envie-là?
4: Parce que du coup, ça fait une dizaine d'années qu'on est public, du coup, dans les soirées dub, et qu'on était plein de copines à avoir envie, en fait, de aussi participer à ça, de sélecter et d'opérer. Mmh. Et on a décidé de monter ça tous ensemble, du coup, aussi pour donner de la force et d'y arriver, et ça marche super bien.
0: Bien, est-ce que tu peux nous présenter un peu tes coéquipières?
4: Et du coup, on est 13. Au total,
0: c'est
4: un bon petit groupe de personnes.
0: Ok, c'est parti d'une histoire d'amitié aussi, etc. Quoi.
4: C'est ça, exactement.
0: Et alors, qu'est-ce que vous jouez? Comment vous performez?
4: Eh bien, du coup, principalement du dub,
0: okay, ouais.
4: Pour le coup. Là, du coup, on est tous les jeudis à une guinguette près de Nantes, qui est la guinguette de la Pierre Percée. Mmh. Et on se répartit, en fait, vu qu'on est quand même pas mal, et bien, des créneaux à chaque fois où on se fait des binômes ou des trios. Ouais, et ouais, on s'organise comme ça. Et à qui veut aussi, à qui a le temps.
0: Oh, parce que je pars à Nantes début août. Vous jouez pas par hasard début août aussi?
4: Et ben bah, le jeudi du coup si.
0: Ah ouais.
4: Ouais.
0: Ah trop bien.
1: Génial.
0: Non pour de vrai, je vais prendre les dates parce qu'Axel aussi toi aussi tu connais bien Nantes. Nantes c'est une ville aussi particulière. C'est une ville voilà très très rock quand même. Enfin j'adore aussi leur énergie rock et tout ça. Il y a toujours des guinguettes qui se développent au bord de l'Erdre, au bord de la Loire. Et c'est quoi tes lieux préférés justement pour jouer là-bas à Nantes?
4: Bah pour le coup la guinguette de la Pierre Percée, ouais, c'est une guinguette qui est ouverte il y a quelques années quand même mais qui prend de l'ampleur mais qui reste quand même très chouette, on peut se baigner à côté et non et ça reste vraiment très ouvert et très cool.
0: Voilà, là. Et une petite affinité aussi avec des sons récents, des sons anciens aussi au niveau du roots.
4: Bah du coup oui, enfin ouais. Bon, un peu c'est mes tontons mais Mélodub.
0: Ah, okay.
4: Qui sont présents depuis quand même pas mal d'années sur la scène nantaise. Il y a les Youth Collective aussi et les Step Addict qui du coup eux sont lillois de base mais qui ont pris une grande place dans le cœur. Hein.
0: Ouais, je suppose que tu vas jouer aussi un peu à Rennes parce que les deux villes sont interconnectées.
4: Oui, tout à fait. Bah du coup ouais, on a les copains de Rough Recording aussi qui sont de Rennes de base aussi.
1: Ah, ils organisent le festival La Bamboche. Qui est génial à Rennes, début septembre, que j'ai joué il y a 2 ans, c'est trop bien.
0: C'est trop bien,
1: c'est la fête. C'est la fête absolue là-bas.
0: À Rennes. C'est des malades, des malades. Allez voir, et puis voilà, et c'est toujours créateur. C'est peut-être aussi, enfin, ils sont créateurs de plein de festivals, de plein de lieux, etc. Ils sont plein de styles différents. Ouais, complètement quoi. Et toi, des petites découvertes aussi des artistes, des sorties riddim ou etc. Qui t'ont plu même si
4: je pense que la dernière ça devait être à la Uber Dub School du coup qui est à Bordeaux.
0: Ah oui, Bordeaux aussi.
4: Enfin le Uber Festival du coup et c'était avec Hitman et Faiza où je me suis pris quand même une grosse claque l'après-midi. C'était vraiment chouette.
0: Et vous avez construit un sound system aussi ou
4: pas encore prévu non.
0: bientôt
4: peut-être un jour.
0: Et donc une passerelle entre l'Hérault et la Loire Atlantique qui est en train de se faire.
1: Mm-hmm. Ouais, il y a clairement. Déjà une connexion depuis un moment, enfin un peu partout en France, mais c'est vrai que vu qu'il y a énormément de choses qui se passent dans la région nantaise, c'est bien qu'il y ait cette connexion et du coup ce serait cool aussi de faire descendre une autre partie du collectif pour les faire jouer dans les parages. C'est dans les projets un jour.
0: Saint-Nazaire, Normandie, la Bretagne profonde, les terres aussi, ouais. Okay. Non, mais allez à Nantes aussi, oui, si vous voulez prendre un peu de fraîcheur cet été, voilà, il se passe plein de choses de l'autre côté. Pas ce week-end, ouais. Non, pas ce week-end, c'est ça.
2: Non, et mais après, ce qui fait un peu la différence aussi, c'est que c'est une ville portuaire, et en fait, dès que t'as une ville portuaire, bah, t'as une ouverture à l'autre que tu trouves quasiment nulle part ailleurs. On a un peu le cas ici avec 7, mais t'es ouvert à l'autre, quoi. C'est très différent, t'es pas enfermé sur ton enclave, quoi. Ce qu'on n'a pas à Montpellier, par exemple, qui nous manque. Et Nantes, pour moi, bénéficie vraiment de ça. Amsterdam, c'était pareil, c'est des villes où vraiment t'as une mixité, t'as du brassage, et ça crée vraiment de la fraîcheur. Donc, on va pas dire. Voilà, pour moi, c'est un des points forts de cette ville. Il y a le militantisme et l'ouverture aux autres.
0: Et où est-ce qu'on peut te retrouver? Où est-ce qu'on peut retrouver ton collectif, Julia, sur les réseaux?
4: Du coup, sur Instagram, où c'est Soma Collectif.
0: Soma
4: c'est
0: Collectif.
4: Là où on est le plus actif.
0: Ouais. Ah, ça fait plaisir.
2: Bah, qu'on bookera peut-être parce que nous, des femmes, on aimait tout le temps à l'honneur dans quasiment tous les line-up. C'est pas pour rien que c'est Queen Omega qui vient là. À la fameuse, j'ai Elisa do Brasil qui revient. C'est toujours un peu un point de départ en fait. On essaie vraiment de trouver un équilibre par amour du féminin, mais de la voix aussi. Moi, de la voix féminine, c'est vraiment quelque chose que j'apprécie dans la musique. C'est quelque chose de fort, je trouve. Donc peut-être on fera une collab, on verra si ça vient.
1: Carrément, puis en plus, dans leur collectif, il y a des chanteuses, dont Ania et Ganga, qui sont deux voix que j'apprécie particulièrement. Donc franchement, ça peut être carrément cool.
2: Bah, à suivre pour 2027, on est encore là. 9-9.
0: Voilà, pour pas se retrouver contre Tub. Et ça donne après des finales de Coupe du Monde. Putain, quelle merde. Allez la France,
2: c'est bien. Non, boycott tout le temps de la Coupe du Monde. Je ne comprends pas qu'il n'y ait pas plus de boycott de ces événements-là. Moi, ça me sidère. Mais bon, écoute, il faut ce qu'il faut.
0: Le festival du slip. Ça, c'est terrible. C'est terrible. On déprime. Et oui, et puis vous allez bientôt. Bah oui, on va vous libérer aussi parce que là, il va falloir que vous partiez aussi du studio. Mm-hmm. Est-ce que vous avez aussi on va rester avec Axel quand même, vous dire un dernier mot et tout ça. On va vous envoyer aussi quelques sons encore.
2: Oui, on finit en jungle. Hein, c'est toujours le but de la manœuvre.
0: Tu restes au studio.
2: On se chauffe en route et on finit en jungle. Bam bam style.
0: Est-ce que est-ce que vous avez aussi ça faisait trop plaisir. Est-ce que vous avez un mot encore une fois à partager à nos éditrices et auditeurs avant de vous libérer?
1: Pas plus. Hein. Suivez les événements à venir sur Instagram, beaucoup plus que sur Facebook. Mais ouais, Instagram, Roots Ivories, il y a toutes les choses à venir. Et puis au plaisir encore une fois de collaborer avec vous. Et puis c'est un plaisir carrément.
0: Ouais, on remercie aussi très très bon travail aussi de ton booker aussi qu'on peut saluer quoi. Enfin, je veux dire parce que c'est une équipe aussi voilà. Là,
1: carrément. J'en ai même pas parlé. C'était prévu tout à l'heure de Two Sides. Enfin si, j'en ai parlé, ouais, mais pas assez selon moi. Bravo à Léa qui s'occupe de moi et qui est beaucoup trop forte.
0: C'est génial.
1: Qui fait vraiment toute la paperasse, toutes les négociations et tout. Et elle est tous les jours, on se parle sur WhatsApp. Elle est vraiment active à 100%.
0: À 100%.
1: Ça fait plaisir d'être suivi comme ça, vraiment.
0: Enfin, aujourd'hui, ouais. Tu remplis des jauges à 600, 900. Enfin, c'est fou, personne, quoi. Enfin, quand même, quoi.
1: Merci,
0: faut
1: merci.
0: Le dire. Tu voyages. J'avais vu des vidéos. Enfin, c'est super intéressant. Allez voir aussi les réseaux de Roots Ivories, quoi.
1: Merci beaucoup.
0: Non, voilà. Donc, on sent que c'est une passionnée et qu'elle vous fait aller loin. Et que, voilà, déjà, voilà. L'action, la passion. Et pour toi aussi, collectif, est-ce que tu veux aussi remercier peut-être un chargé de prod ou quoi?
4: Non, je remercie toutes les copines, j'ai l'honneur d'être présente tout le temps. Ouais. Et Ataraxi aussi, où c'est du coup un crew nantais, et c'est eux qui m'ont baigné dans le dub du coup de mes 16 ans à maintenant, quoi, et qui ont toujours été présents.
0: C'est une famille et c'est une safe place aussi, disons-le, quand on va au dub, mais on risque rien dans les soirées dub. Enfin, c'est peace and love. Non, mais c'est vrai, si à un moment vous hésitez, vous osez plus sortir, mais là, au moins, vous êtes pépère, quoi.
2: Bah, en fait, c'est le message qui est divulgué par cette musique, tout simplement. Ça se ressent forcément que c'est ce qu'elle prône, cette musique. Elle prône le vivre ensemble et de ralentir aussi. C'est pour ça, souvent on me dit c'est lent, mais oui, c'est exactement ce que ça défend. Ça défend aussi de revenir à ses racines et voilà, c'est tout ça qui se joue quand on va dans une soirée dub, quoi, quand on a le message qui est clair. Et c'est aussi le rôle des sélecteurs des fois de traduire le message, parce qu'il est pas toujours des fois on veut juste faire la fête et boum boum, mais il y a quand même tout un message spirituel derrière qui est profond, quoi.
1: C'est important d'écouter les paroles avant le live, d'être sûr de quoi parle le morceau et de traduire aux gens qui parlent pas forcément anglais, parce que le message, c'est vraiment important.
2: Puis surtout dans les temps qu'on vit, ça nous a parlé de Babylone, de l'effondrement des civilisations. C'est exactement ce qu'on commence à vivre, nous. Donc quelque part, ils ont un train d'avance, parce qu'ils ont déjà vécu ça. Ils ont été esclaves, ces gens-là. Mm-hmm. Les gens de la Jamaïque, ils ont été esclaves. Et nous, maintenant, on est devenus un peu des esclaves de ce système. Vrai. Et c'est ça qu'ils défendent. Ils nous expliquent ce qui va se passer quand le système s'effondre. On pourra pas compter sur le système. On en est un peu là, mine de rien. Bon, ça va, ils éteignent les feux. C'est déjà pas mal. Mais c'est un peu eux qui les ont provoqués, quand même. Donc...
0: On va faire des références d'ailleurs, on va parler de Jean Covici juste après. Restez avec
2: c'est
0: nous.
2: C'est encore autre chose. Non, moi ce que je voulais dire comme message, je sais pas si moi je m'en vais, mais c'est de soutenir les initiatives locales. Je veux dire, on a de la chance d'avoir une scène locale qui est quand même florissante. Il y a Mathis qui est là, il y a plein de monde qui se bouge. Et donc avant tout, c'est ça dont on a besoin, c'est de revenir au local. On parle de consommer local pour la nourriture, pour sortir d'Amazon et tout ça. Ça marche aussi pour la culture. Il y a des super lieux qui se bougent et voilà, je pense que l'enjeu pour moi, il va se jouer à cette toute petite échelle là, et c'est là qu'on va retrouver du vivre ensemble, du sens. On va retrouver du sens parce qu'on a été dans l'hyper mondialisation, on en a bien profité, mais c'est un peu la fin de ça, quoi. C'est un peu, on voit bien où ça nous mène, voilà. Je crois que c'est flagrant en ce moment, Donc quelque part, il faut revenir à des choses un peu plus humbles, un peu moins 50 000 personnes, voilà, 500 personnes, c'est bien, des petites choses, et ça fonctionne. Et je trouve que cette scène, elle est fascinante pour ça, parce que tu l'as vaguement abordée, mais c'est de l'artisanat, et c'est ça qui est beau. C'est qu'en fait, on fabrique nous-mêmes le son, les caissons, les choses comme ça, on fabrique notre réseau, et c'est beaucoup plus fort et beaucoup plus résilient, à mon avis, que la méga mondialisation, où on va aller à l'autre bout du monde jouer en avion pour 4 millions de personnes, enfin, je sais pas, des trucs qui pour moi sont complètement obsolètes, hein. c'est complètement terminé ça, hein. Donc la Coupe du Monde en fait partie, mais bon on n'en est pas là, mais bref,
0: changement global, action locale,
2: tout à fait, et on est dedans.
0: Allez, on va s'écouter un morceau et on revient tout de suite après avec Axel. Merci, ouais. Mathis, merci Julia,
1: avec plaisir, merci à vous pour l'accueil,
0: et on arrive tout de suite après la pause.

Ah, yeah, yeah, yeah. Alors, on s'échange les dates avec Julia Face. Ah, on remet un petit son, on revient tout de suite avec Axel.

0: Des bisous, des bisous. Axel, on est entre nous maintenant. Hein. Boîte à rythme, boîte à rythme.
1: Yes.
0: J'aime beaucoup. Est-ce qu'on peut quand même citer du Jean Covici aussi là ? Parce qu'on a parlé, on a fait, voilà, une ode à la nature.
1: Ben heureusement qu'on a des cerveaux en France quand même. Hein. Non mais voilà, on n'a pas de pétrole, mais on a des idées. Et tant mieux, parce que de toute façon, du pétrole, il faut arrêter d'en cramer.
0: Alors que les idées, on peut en cramer plein.
1: Alors les idées, ben, faut les cramer. Faut les appliquer. Le problème, c'est que c'est beau d'avoir des idées, mais faut les appliquer. Et ça c'est pas facile, mine de rien.
0: Ah, on cherche, on est toujours en constante recherche.
1: Ouais, c'est chaud, ouais. Mais voilà, de toute façon, là, je crois que ça, le signal de la nature est très clair. On s'était tous dit que ça sera pour 2050. Ben non, c'est 2026, donc faut bouger.
0: Merde, c'est bien trop tôt, là.
1: Ben ouais, on s'était dit que c'était pour les autres, mais.
0: C'était pour nos petits-enfants.
1: Ben ouais. Mais justement, je trouve que la leçon est pas mal aussi. C'est un peu dire, ben non, ça sera pas pour les autres. C'est à nous de nous y coller, parce que sinon, ça va être encore pire pour les autres. De toute façon, ça sera encore pire pour les autres, mais on peut quand même, comme dit Jean Covici, arrêter de fumer quand on a le cancer. Ça peut servir. Après, on fait ce qu'on veut, hein. voilà.
0: Donc, oui, la planète fume. Hein.
1: La planète fume, c'est nous qui la faisons fumer. Mais voilà, moi je suis partagé. Est-ce qu'on arrive aux limites de l'intelligence humaine? Ou est-ce qu'il va être suffisamment intelligent pour relever le défi? Parce que moi j'y crois quand même.
0: Ouais, tu crois quand même, mouvement collectif, mouvement global. Un moment
1: pas sursaut. Forcément global, mais local, c'est ce qu'on disait. C'est reprendre un peu nos territoires en main. En fait, c'est ça qui se joue. C'est relativement simple en plus. C'est pas délirant ce qu'il faut faire. Hein. C'est relativement simple. C'est juste qu'il faut se réapproprier nos territoires. Et puis bon, faire fi du pouvoir qui lui est complètement à côté de la plaque. On a l'impression de voir l'Empire romain qui s'effondre, quoi, avec Trump qui gesticule, Macron complètement largué qui arrange juste ses potes milliardaires. C'est complètement hallucinant. Mais c'est fascinant aussi, c'est intéressant. Je trouve qu'on vit un moment qui est fascinant, et comme je disais, dans le reggae, ce moment a été annoncé. Babylon is falling, qu'est-ce qu'on a? On a Kingdom Rise and Kingdom Come, c'est-à-dire les empires s'effondrent. Non, Kingdom Rise and Kingdom Fall. Les empires s'effondrent et les empires se défont. Bah, c'est exactement là où on en est. C'est l'empire du pétrole qui doit s'effondrer. Il est inévitable, donc voilà, il va falloir aller dans ce sens-là et. C'est un peu effrayant pour tout le monde, mais je pense que c'est faisable, et puis ça peut donner des très belles choses aussi.
0: Ouais. Multiplier les initiatives, savoir ce qu'on fait, garder un cap clair, être militant.
1: Ben, c'est un peu le souci dans l'Hérault, c'est il n'y a pas un militantisme fou non plus, donc il faut peut-être le redynamiser. Justement, on parlait de Nantes, tout ça, on voit bien que c'est très différent, on voit bien qu'il y a moins de militantisme. Mais là, l'urgence... C'est marrant parce qu'on est sur la ligne de front du réchauffement climatique et en même temps on n'agit pas beaucoup. Mais il va falloir quoi, il va falloir qu'on se bouge et qu'on se relève les manches.
0: Oui, non, il y a beaucoup de collectifs qui se forment et qui ne peut-être pas tant la visibilité. Il y a encore quand même toujours des pressions, des intimidations et comment en effet s'en sortir face à cette chapelle de plomb imposée aussi par les gouvernants d'en haut quoi.
1: Ben complètement. En fait, on nous laisse pas le choix. Hein. On nous propose de crever. Il y a probablement un qui s'est dit que c'était la meilleure solution, je pense. Hein. Il y en a un qui s'est dit. Pour moi, il y a un Hitler des temps modernes qui s'est dit bon. Il n'y a qu'à en enlever la moitié, ça réglera le problème.
0: Voilà, on garde ceux qui nous servent et les autres...
1: C'est ça, ceux qui rapportent et les autres, ils ne servent à rien. Ça ne va pas se passer comme ça, parce que le vivant, il ne marche pas du tout comme ça. Ouais. Le vivant, il a besoin des gens en marge, il a besoin d'être protéiforme. Il ne peut pas être uniformisé comme on essaie de nous l'imposer, ça ne marche pas du tout. Donc voilà, il faut redonner du sens à tout ça et retravailler à notre petite échelle, toute petite, de petits colibris, comme dirait Rabhi.
0: Ah ouais, essayer de s'en sortir aussi avec chacun nos professions, nos boulots, aussi à tous ceux qui sont frappés aussi par les fortes chaleurs et qui n'ont pas l'occasion de se protéger et qui sont les premières cibles aussi de ces fortes chaleurs.
1: Bah complètement, nos boulots sont complètement sans dessus-dessous là, mais à tout le monde je pense. Hein. Alors effectivement, il y a ceux qui travaillent sur les chantiers, moi en face de chez moi, j'ai carrément des mecs qui changent de lame sur le toit en combinaison le matin là, à 6h du mat comme si de rien n'était quoi. Tu vois, ok, d'accord si tu veux, mais non il faut redéfinir nos il faut redéfinir nos façons de travailler. Moi ça me pose question sur le fait que le centre système se déplace en camion par exemple. Alors on essaie d'être sur un périmètre très court. La sono est stockée à Gignac, donc on essaye de faire des choses à Gignac. Le festival La Fameuse en fait partie, le Sonambule, toutes ces choses-là. Pour minimiser les déplacements, tout simplement. Donc en fait, il faut proposer des initiatives locales pour que les gens se déplacent moins aussi. Ça marche dans les deux sens. Hein. C'est que si on centralise tout à Montpellier, on se dit c'est là que ça se passe. Ben oui, mais du coup, il se passe quoi dans les campagnes? Et on a suffisamment de lieux, on a quand même des lieux qui sont vraiment incroyables. Hein. On a parlé du Mas de Riri pour le closing de Roots Ivories, bien sûr la Grange. Alors là, on est carrément sur le top niveau de ce qui se fait dans le coin en termes de tiers-lieux, d'alternatives, de gens qui sont déjà un peu dans le futur, hein, déjà un peu en train de penser tout ça, hein, pour faire vivre les artistes. Qui vont être probablement les premiers à être à s'en prendre plein la gueule, puisqu'en fait la culture c'est la colonne vertébrale de la société, mais c'est soi-disant pas indispensable. Mais sauf que c'est ce qui nous tient, c'est ce qui nous relie. Donc si la culture elle s'effondre, y a tout le reste qui s'effondre en fait. C'est le backbone of society, m'avait dit mon gourou indien.
0: Oui, voilà, pour pas s'emporter, pour rester ensemble, pour garder la tête froide et continuer à échanger des idées et ne pas être sur des mono-idées complètement stupides. J'ai une idée, c'est la mienne et je l'impose à tous les autres, etc. Quoi. Continuer à maintenir une diversité quand même dans sa manière.

0: poulet, non, enfin, je sais pas, mais, non, moi personnellement, je mange des melons et des cerises hein, depuis 3 semaines.
1: Voilà, voilà. Ouais. Ah ouais, même si les barbecues entre copains, c'est trop sympa. Mais moi, en cuisine.
0: Ouais, dans le partage. Pourquoi pas pour, mais la viande, on va pas l'annuler complètement, mais peut-être la partager, tu vois, et là, ça a du sens, quoi. Mais ouais, je sais pas. Dans manger tout seul dans son coin, moi personnellement ça m'inspire pas, après je sais pas, chacun a ses sensibilités j'imagine, mais tuer des animaux quand la biodiversité s'effondre, ça me paraît tellement aberrant moi.
1: Oui, à des échelles, voilà, c'est fou, on a eu la lutte contre les McDo à un moment qui a marché, aujourd'hui c'est vrai qu'on se fait quand même toujours un peu bouffer par aussi toutes ces grosses plateformes de malbouffe, voilà.
0: Ben oui, oui, compagnon sur rue, et puis il y a toujours le, évidemment le, l'argument massue de combien ça coûte, hein. Alors c'est moins cher, alors oui, ça d'accord, hein, mais bon...
1: Et encore, okay. On le sait, non, c'est que ça rapporte des emplois et des machins et des ouais. Machins, mais revenir... revenir un peu d'essence.
0: Ben tu sais, au final, enfin au marché, moi, au marché, c'est moins cher qu'au supermarché maintenant. Avant, vrai. C'était presque l'inverse, mais enfin, ça dépend. Mais, ouais. Mais le bio était le marché de bio était plus cher, et maintenant le marché de supermarché, il est plus cher. Donc ben, c'est logique, hein, c'est importé de péta ou schnock, quoi. Ça a pas de sens, quoi. Bon, on sort un peu du sujet.
1: Mais quoi mais en attendant, voilà, écouter du son, ça nous fait plaisir, ça nous fait du bien, ça nous fait énormément de bien. Et bosser ensemble aussi, merci qu'on soit tous ensemble et tout ça, quoi.
0: Oui.
1: Et voilà.
0: Bah oui, bah on a une petite crise à la radio, on a Maeva qui s'en va, hein, c'est un peu dur, hein, c'est un peu dur, on était trois, on va être deux. ça va être costaud. Je sais pas si elle est là, Maeva, tu peux dire un petit mot?
1: Maeva,
0: ouais. Pour ton départ, c'est le pot de départ là.
1: On va aller la chercher. Et pour l'instant, avant que Axel nous fasse un petit bout de cette jungle, pour terminer cette longue émission, ça nous tenait à cœur de prolonger un peu le plaisir, de prolonger cette émission. Donc on rappelle Queen Omega mercredi prochain. Après, on aura le Festival Résurgence, cette grosse guinguette avec vraiment des gens crème qui seront à nos côtés. Avec le Champ des Possibles, la Compagnie des Jeux, Opus à Puce, nous, à Fleur de Son, voilà, qui organise les concerts. Donc on va essayer d'en profiter, ce sera sans doute peut-être une des dernières fois qu'on aura cette monture-là pour Résurgence. On aura aussi 7 le 24 juillet avec un...
0: Ouais, 26 RPG. Je crois, ouais, c'est la dernière date de l'été pour nous, au Dancing à 7, pareil, première fois qu'on arrive à 7 avec le Sound System, assez exciting comme on dit,
1: ouais.
0: Et là on a mis le best-of de toutes les émissions, parce que ça faisait longtemps qu'on nous le demandait, on nous disait quand est-ce que vous mettez un peu toutes les émissions, donc on aura Geoff Clinton, super DJ, hein. Geoff Clinton, Andao, Hello Bel Oiseau qui a pas pu jouer, elle devait jouer avec nous là à la Grange.
1: Qui et tient la brasserie Body aussi.
0: Qui tient la brasserie Body. Et ouais, super DJ aussi électronique. Donc ouais, bah, ça sera voilà.
1: Forcément.
0: Ça sera voilà, c'est une belle date aussi au Dancing le 26 juillet en gratuit. On est en gratuit parce qu'on est en off de Fiesta 7. Super content d'être invité par Fiesta 7. Quand même gros festival dans le coin avec une super programmation.
1: C'est cool ce qu'ils font aussi Fiesta 7 dans le coin.
0: Bah, complètement. Ouais. Bah 7 the place to be l'été. Et voilà, donc on est ravis de faire ça pour les 40 ans de la radio, je le rappelle, hein, c'est quand même les 40 ans de la radio, c'est pour ça qu'on se bat et on est encore là et on fait vivre cette petite structure associative qui a quand même du sens et sa place dans le territoire héraulté, je crois.
1: Ok oui. Et on fait aussi un big up à Jean-Hervé, DJ René.
0: Oui, DJ René sera là, évidemment, au four et au moulin.
1: Il est trop fort. Il y en a aussi beaucoup qui sont venus au festival Blues au Lac le week-end dernier.
0: Trop
1: bien.
0: Gros succès le Blues au Lac.
1: Gros succès,
0: ouais.
1: Voilà. Gros succès. Aller aussi voir Mourez, etc. Enfin, il y a plein d'équipes dans le coin, il se passe plein de choses. Et voilà, et DJ René, le parrain.
0: Bah oui,
1: le daron.
0: C'est ça, le parrain. Exactement ça.
1: Alors qu'est-ce que tu nous as prévu comme mix là?
0: Ouais, on va finir en jungle parce que c'est notre spécialité, n'est-ce pas? Donc qu'est-ce que j'ai prévu? J'ai prévu un mix qui fait le pont avec le reggae et la jungle, puisque c'est ce qu'on va faire plus ou moins avec Queen Omega au domaine de Baissan. Donc c'est pas purement de la jungle, mais c'est ce qu'on appelle de la raga jungle. Donc il y a des samples de reggae et il y a plutôt un beat drum and bass que pure jungle, on va dire. Mais voilà, c'est j'ai ressorti mes vinyles que je joue plus trop dernièrement pour faire un truc un peu sympa, un peu léger.

0: puis festif, quoi. On a quand même envie de faire la fête. C'est dur. On est tous confinés chez nous. Tu m'en parlais, Sam, aussi. Ah oui, tu disais.
1: Moi je sens, c'est un double confinement. C'est un confinement parallèle, mais via la chaleur. Quoi.
0: Ouais, ouais. On s'auto-confine. On a été bien éduqués. Hein. Voilà. On nous a bien dit comment il fallait rester chez nous avec des petites attestations. Et voilà, encore une fois, des interdits partout. Voilà, ce soir, on a plus le droit de boire à partir de 18h. Voilà, c'est assez incroyable en France quand même. La seule réponse, c'est d'interdire. Voilà.
1: Isoler, interdire.
0: Voilà, isoler, interdire. C'est ça le futur. On va donc tous rester chez nous, à pas boire en pleine canicule. Hein, voilà.
1: Bah oui, à pas se rencontrer, à tourner en rond autour de sa chaise et à suer comme des bâtards et à avoir des idées déprimantes alors que ce n'est pas l'idée, quoi.
0: C'est ça. Et puis par contre, on peut continuer à bosser. Là, il y a pas de mesure. Voilà. Donc ça, c'est bon. Continuez à bosser. Restez chez vous. Et voilà, c'est le programme. C'est le programme qu'on nous propose. Donc je pense que là, il va falloir une belle révolution, hein, une bonne révolution spirituelle et collective, c'est à peu près évident dans les années à venir et le peuple français a déjà montré qu'il savait le faire, hein. On a influencé l'Europe à maintes reprises, hein. Ouais, donc je pense que là il y a quelque chose qui se joue qui est assez fascinant et qui peut être assez intéressant. On va voir si ça prend.
1: On ne baisse pas les bras, on ne passe pas les bras. On espère que nos entêtes vont tenir le coup aussi tout l'été. On vous en remercie grandement. Merci beaucoup Axel, que vous retrouvez aussi Axel Sauvage, voilà, qui fait de la ultra bonne jingle à la scène de Bessant. Voilà, vous pourrez tout suivre, vous pourrez retrouver cette émission sur rphfm.org. On vous embrasse très fort et on vous laisse avec une super playlist.

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0: les amis, merci les amours, vous êtes trop forts. On vous retrouve plus tard, c'était trop bien. Axel, vraiment, t'as cartonné. Ouais.
1: Yes, rendez-vous le 15 juillet à Bessan, on se retrouve là-bas pour faire la fête quand même.

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1: Salut à tous, DJ René dans Soul System, Axel à la technique. Et j'avoue que j'ai chamboulé mon programme parce que la semaine dernière, une grande nouvelle est arrivée et que nous devons la célébrer ensemble. Bien sûr, je parle du nouveau quinquennat du petit Nicolas. On s'est dit que c'était un événement suffisamment important et joyeux pour qu'on en parle. Et pour le roi de l'embrouille, ben, qui sait, pour commencer cette émission, pour célébrer le roi de l'embrouille, on va prendre le roi du rock, tout simplement. Elvis Presley, c'est parti, Jailhouse Rock.

Hey, ne pas jouer avec le feu, c'est peut-être ça que notre petit Nicolas a fait ces derniers temps. Je trouvais cette chanson parfaite pour illustrer ça. Bon, pour que je rappelle ceux qui ont raté le début de l'émission, nous célébrons ensemble le nouveau quinquennat du petit Nicolas, et avec des chansons qui viennent un peu partout, et ce Play With Fire des Rolling Stones, d'ailleurs avec Phil Spector qui joue de la basse, rien que ça. Pareil, un mec aussi qui a passé de longues années en prison, c'est assez rigolo. Puis le truc rigolo aussi, j'avais choisi ce morceau, et puis après, ah ben oui, monsieur Mick Jagger a été aussi, a été un des ex de Madame, donc voilà, ça tournait en rond. On s'est bien marré avec les copains à préparer cette émission-là. On va continuer, pour un peu lui raconter ce qu'il attend à ce jeune homme, et on part aux États-Unis, on est au Label Sun, les tout premiers enregistrements de rockabilly, et dedans il y a le magnifique Johnny Cash et son band The Tennessee Two, et bien sûr une de ses chansons les plus connues, elle méritait d'être à ce programme, Folsom Prison Blues, Johnny Cash dans Soul System.

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1: Hey, Soul System sur Radio Pays des Raux, RPH Sud, hommage au nouveau quinquennat du petit Nicolas. Et ça continue, alors ce bang, bang, bang, bang, ces coups de fusil à répétition. Johnny Hooker les a chantés comme ça, c'était un enregistrement live, enregistré à la prison de Soledad aux États-Unis. Voilà, Johnny Cash, Johnny Hooker, ils avaient l'habitude d'aller chanter dans les prisons. D'ailleurs, je vous conseille d'aller chercher sur le net la version de Prison, de Folsom Prison Blues que j'ai passé là, mais il y a aussi une version live, je crois que c'est à la prison de Saint-Quentin, de Johnny Cash. Et écoutez juste le public éructer quand il cite les paroles, bien sûr. J'ai tué un homme à Reno juste pour le regarder mourir. C'est la folie. Enfin bref, c'est un peu chaud, n'est-ce pas, mon petit Nicolas? Ça va être un peu chaud, ouais. Alors, là, je vais faire une petite dédicace à Marie, à Xavier, à Domi et à Fred et Lolo, avec qui, quand je parlais de ce programme, ils ont amené plein d'idées et on a choisi quelques titres, parce que le titre qui vient, j'aurais jamais pensé à le passer sur une telle thématique, c'est nul autre que notre ami Eddie Mitchell, ouais, Schmoll, dans Sur la route de Memphis. En fait, la chanson originale et comment il est allé, puis les paroles qu'il a, c'est, il dit comment il a fini par arriver à Memphis, et quand on écoute bien les paroles, ce que j'avais pas vraiment fait, ben on s'aperçoit qu'il y a un policier qui est au volant, il y a un berger allemand qui est sur le siège du passager, et lui est derrière avec des menottes. Voilà, donc direction la prison avec Eddie Mitchell. Là.

Eh oui, Trian, on est dû dans Soul System. Eh ouais, émission très spéciale, hein, hommage au nouveau quinquennat de Nicolas. Il fallait une programmation un peu spéciale. Et pour dire, ouais, là, voilà, il est un peu roublard comme le prisonnier de cette chanson, le jeune homme. Hein, voilà. ben, on continue, toujours sur Radio Pays d'Hérault ou RPH Sud. Là, c'était bien sûr, les prisons de Nantes, c'était un traditionnel français. On va maintenant chanter un gros traditionnel américain. Il s'appelle Sing Sing, mais on vous fait écouter la version de Claude Nougaro. Vas-y, Sing Sing, ta prison à le cœur.

Yes, You Under Arrest, chanson parfaite pour l'émission, titre de l'album aussi de Serge Gainsbourg, où on le voit face et profil, avec ses empreintes digitales en dessous, les photos anthropométriques. Bref, parfait, parfait. Toujours sur le système, sur Radio Pays d'Hérault et RPH Sud, on reste dans le nouveau quinquennat de Nicolas, bien sûr, et on essaie de deviner ce qui va lui arriver à ce petit jeune. Et là, on va... On passe par une artiste anglaise, un morceau sorti il y a une vingtaine d'années à peu près. Son nom, parfait, Miss Dynamite. Et l'album et le morceau, c'est tout simplement Judgment Day. Il y avait des paroles assez apocalyptiques qui demandent si, quand c'est que tu, est-ce que tu as réussi à te laver le sang que tu as sur les mains, n'est-ce pas mon petit Nicolas. En tout cas, c'est parti, Miss Dynamite.

0: Ah, tchouk, tchouk, tchouk. Le juge dispose, n'est-ce pas? Eh oui, eh oui. Alors ça, c'est un morceau que je connaissais pas de Tonton David. Ça doit être son troisième album, passé à côté, mais là, ça y est, on l'a dans le cadre maintenant, il est pas mal. Ça s'appelle « Les portes du pénitencier sont closes ». Ouais, aucune chance d'en sortir. C'est parti, on continue. Et puis, ben, bien sûr, toute cette génération de rappeurs français, hein, se sont, bien sûr, ont utilisé le thème de la prison. Ils connaissaient du monde qui allait, entrait, ressortait. Et puis, alors j'ai retrouvé sur la première compile rap française, Rap Attitude, magnifique, hein, tout était bien dedans, hein, la pochette... pétarde, je vous l'ai mis sur le site rphfm.org et aussi le track listing Tonton David, Assassin, Dynastie, Suprême NTM, EJM et le bonhomme qu'on l'appelait pas encore le King, mais c'est Daddy Yod et un de ses tout premiers morceaux, ça s'appelle Rock en Zonzon, vous l'aurez deviné bien sûr.
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0: Et voilà, voilà. Il fallait quand même quelques paroles du maître pour bien comprendre notre bonheur à ce nouveau quinquennat qui va lui arriver très très vite, là, bientôt. Voilà. Alors, après, voilà, on a fait une petite balade, c'est quasi fini, mais quand même, à un moment donné, ben, il va aller là-bas, ça va plus être monsieur Cachot, monsieur, ça va être un matricule, un numéro, c'est très bien. Et un gars qui en a fait un tube immense, une déflagration live de son matricule quand s'était fait arrêter pour possession de ganja, c'est bien sûr Toots and the Metals, et le morceau s'appelle 54, 46 was my number. Yes. 10 minutes de folie live pure. Live à de Lyceum de Toots.
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Eh oui, ça va être son matricule à notre ami Nicolas. Et voilà, c'est terminé. Il faut juste pas qu'il oublie que ben, même si tous les chantres de la tolérance zéro viendront sûrement lui apporter des oranges, ben, on se sent peut-être souvent un petit peu seul. Voilà. En tout cas, nous, on n'est pas seul. On est avec vous. Vous nous écoutez. Axel est devant moi. On se retrouve la semaine prochaine pour un autre Soul System. Et bien sûr, quand vous voulez, les émissions sur rphfm.org. C'est parti. Balance. Un petit son, vous le connaissez, c'est pas la peine.

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Les choses qui existent, on les voit et on le fait, mais les choses qui n'existent pas, on le voit mais on le fait pas. Et c'est des belles histoires, quelquefois.

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Laissez bien votre bouche tranquille, ne la pincez pas trop, voilà. Vous pouvez même l'ouvrir un tout petit peu si c'est possible. Voilà, très bien. Encore, voilà, très bien. Profondeur, profondeur. Voilà, ça c'est bien. J'aime bien quand ça commence à venir comme ça. C'est bien, parfait. Ouais, très très beau regard. Ça c'est très beau. Bien, bien, bien dans le lointain. Voilà, parfait.

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0: Je suis malade, tout à fait malade.
1: Malade de chez malade.
0: Malade de chez malade, quoi. Ouais. Comme tout le monde, comme Chirac. Faut aussi vous dire, j'étais expatrié en Ardèche sans faire exprès. Un énorme malaise. Ouais. Un énorme malaise. Un énorme malaise. Un énorme malaise.
2: Ouais, ça va, ça fait trois fois que tu l'as dit.
0: Ah d'accord, mais je me tais alors. Je laisse parler les autres.

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